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1: 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Il est 3h.

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1: 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Bonjour à tous. À la une de l'actualité, la vigilance rouge canicule commence à reculer dans l'ouest de la France. 11 départements repassent en orange, 61 restent en rouge aujourd'hui. Les températures vont rester autour de 40 degrés et face à ces fortes chaleurs. Et pour ne pas charger les hôpitaux, le préfet de police de Paris interdit la consommation d'alcool sur la voie publique à partir de midi. Et hier, en fin de journée, à cause des fortes chaleurs, 50 000 foyers étaient privés d'électricité en France, principalement dans les Yvelines et aussi dans les Hauts-de-Seine et en Gironde. Les syndicats d'enseignants appellent à exercer leur droit de grève là où c'est nécessaire face à l'épisode de canicule. Ils dénoncent des conditions de travail intenables dans les écoles et un manque de préparation du gouvernement. L'intersyndicale évoque des malaises pendant les cours et examens. Les épreuves écrites du brevet des collèges sont maintenues. Michelin annonce la fermeture d'une de ses usines aux États-Unis d'ici 2028. Le site emploie environ 1200 salariés. Le groupe français évoque une réorganisation industrielle. Cette annonce intervient alors que Michelin prévoit aussi des suppressions de postes en France jusqu'à 1500 dans le cadre de départs volontaires. Et en football, c'est le dernier match de la France ce soir en phase de groupe à la Coupe du Monde. C'est face à la Norvège à partir de 21h.
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2: Et de votre ciel de Camargue pour ce vendredi 26 juin, nous retrouvons à nouveau évidemment du soleil et de la chaleur. Alors voilà, nous sommes quand même, à part comparé au reste de la France qui sont dans une chaleur extrême, nous, pour le coup, nous avons des valeurs aux alentours de 30 degrés pour ce vendredi, ressenti par contre 39 et l'après-midi 32 degrés, ressenti 40, ce qui est quand même assez dur. Bien sûr, je rappelle qu'il est essentiel de faire attention, de vous hydrater, de fermer les fenêtres et de rester au maximum dans un endroit climatisé à la fraîcheur, hein, évidemment. Pour votre week-end également, eh bien, nous allons retrouver de la chaleur, évidemment, avec pour ce samedi, des températures aux alentours de 30-32 degrés, toujours un ciel ensoleillé et également la même chose pour dimanche. Je pense que les prochains jours, également la semaine prochaine, sera chaude. Il n'y aura pas de très grands changements comparés à cette fin de semaine. On n'oublie pas de souhaiter une bonne fête au Anthelme.

Bonjour à tous, les prévisions pour votre journée, l'horoscope de ce 26 juin avec les béliers. Les contacts seront facilités aujourd'hui, vos projets avanceront comme vous le souhaitiez. Taureau, vous allez manquer de diplomatie et vous pourriez vivre quelques complications si vous n'émettez pas un peu du vôtre. Les gémeaux, vous vous dispersez trop souvent inutilement, allez à l'essentiel. Cancer, vous allez régler les malentendus avec vos amis s'il y en a. Lion, si la situation semble vous échapper, recentrez-vous et jouez carte sur table. Vierge, vous allez recueillir les fruits de votre dur labeur, le travail va finir par payer. Balance, très dynamique, le succès est proche, encore un petit effort, vous y êtes presque. Scorpion, vous allez vous montrer très adroit et très diplomate. Sagittaire, certains verront une nouvelle vocation se dessiner, pour les autres, pas un nuage dans le ciel de cette journée. Les Capricornes, vous vous sentirez tout simplement invulnérables aujourd'hui. Les Verseaux, appréciez le bonheur que vous vivez, l'herbe n'est pas forcément plus verte ailleurs. Les Poissons, on appréciera votre compagnie et votre bonne humeur. Très bonne journée à tous.

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1: La cannelle que nous consommons est l'intérieur de l'écorce d'un arbre, le cannelier. Une fois découpée, celle-ci est séchée au soleil et sous l'effet de la chaleur, l'écorce s'enroule sur elle-même pour former des bâtonnets très parfumés, prêts à consommer. Trois pays se partagent plus de 95% de la production mondiale, l'Indonésie, la Chine et le Sri Lanka. La production de la cannelle exige non seulement un savoir-faire, mais également un climat tropical bien particulier, propice à l'assèchement de l'écorce du cannelier, indispensable à la découpe de celui-ci pour en extraire la cannelle.
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Bonjour à tous, nous sommes aujourd'hui le 26 juin, journée où nous souhaitons une bonne fête au Anthelme. Bon anniversaire à vous qui êtes né un 26 juin, c'est un point en commun que vous avez avec Ariana Grande, Indila, Cynic, Garou, Benoît Hamon, Danny Boone, Véronique Geneste et Aimé Césaire. Ça s'est passé un 26 juin 1925, c'est la sortie de la comédie dramatique américaine La Ruée vers l'or, The Gold Rush de et avec Charles Chaplin. 1960, c'est l'indépendance de Madagascar. 1997, c'est la publication de Harry Potter à l'école des sorciers, premier tome de la série Harry Potter de J.K. Rowling. Et puis en 2015, les États-Unis adoptent le mariage entre personnes de même sexe sur tout leur territoire fédéral. Le dicton du jour à la Saint-Anthelme, fan les Elianthèmes. Très bonne journée à tous.

0: pour les 16e de finale. Si les Bleus et les Scandinaves ont déjà assuré l'essentiel, leur rencontre n'est pas sans enjeu. Elles s'affrontent pour terminer à la première place du groupe I, un statut qui n'est pas seulement honorifique. Avec une victoire ou même un nul, Kylian Mbappé et ses coéquipiers assureraient la première place et donc un prochain match face à un troisième. En cas de défaite, la deuxième place les enverrait face au deuxième du groupe E, un match véritablement piège face à la Côte d'Ivoire, l'Équateur ou Curaçao. Ils savent donc ce qu'il leur reste à faire, même sans Didier Deschamps sur le banc, le sélectionneur étant rentré en France après avoir été endeuillé. Les partenaires de Michael Hollis connaissent aussi les forces d'une sélection norvégienne emmenée par Erling Braut Haaland. Le match Norvège-France est donc à retrouver ce vendredi sur M6. Également au programme, on retrouve Le Grand Bêtisier sur TF1, Capitaine Marlowe sur France 2, un documentaire Sylvie Vartan, Vous et Moi sur France 3. Sur France 5, c'est Entre Duel et Duo, André Manoukian et Jean-François Ziguel, concert au Théâtre des Taillades. Sur Arte, retrouvez Meurtre à Sandam, une série TV. France 4, c'est Un chapeau de paille d'Italie, une magnifique pièce. Sur W9, c'est Enquête d'action, Paris sous tension, la BAC contre-attaque. Sur TMC, on fait un bond dans le temps puisque Spice Girls, 30 ans de rumeurs, secrets et scandales. Sur TFX, c'est Les folles vacances des familles XXL. Gulli, les trésors du petit Nicolas. Sur ces stars, Animo a adopté une nouvelle famille pour une nouvelle vie. T18, l'homme du destin, autour de Charles de Gaulle. Sur Novo 19, c'est l'énigme du vol MH370. Et puis on termine avec la chaîne Sister, le grand bêtisier des chats. Très bonne soirée télé, très bon week-end sur Delta FM.
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2: Bonjour à tous, à la une de l'actualité, la vigilance rouge canicule commence à reculer dans l'ouest de la France. 11 départements repassent en orange, 61 restent en rouge aujourd'hui. Les températures vont rester autour de 40 degrés et face à ces fortes chaleurs. Et pour ne pas charger les hôpitaux, le préfet de police de Paris interdit la consommation d'alcool sur la voie publique à partir de midi. Et hier, en fin de journée, à cause des fortes chaleurs, 50 000 foyers étaient privés d'électricité en France, principalement dans les Yvelines et aussi dans les Hauts-de-Seine et en Gironde. Les syndicats d'enseignants appellent à exercer leur droit de grève là où c'est nécessaire face à l'épisode de canicule. Ils dénoncent des conditions de travail intenables dans les écoles et un manque de préparation du gouvernement. L'intersyndicale évoque des malaises pendant les cours et examens. Les épreuves écrites du brevet des collèges sont maintenues. Michelin annonce la fermeture d'une de ses usines aux États-Unis d'ici 2028. Le site emploie environ 1200 salariés. Le groupe français évoque une réorganisation industrielle. Cette annonce intervient alors que Michelin prévoit aussi des suppressions de postes en France jusqu'à 1500 dans le cadre de départs volontaires. Et en football, c'est le dernier match de la France ce soir en phase de groupe à la Coupe du Monde. C'est face à la Norvège à partir de 21h.
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3: Et de votre ciel de Camargue pour ce vendredi 26 juin, nous retrouvons à nouveau évidemment du soleil et de la chaleur. Alors voilà, nous sommes quand même, à part comparé au reste de la France qui sont dans une chaleur extrême, nous, pour le coup, nous avons des valeurs aux alentours de 30 degrés pour ce vendredi, ressenti par contre 39 et l'après-midi 32 degrés, ressenti 40, ce qui est quand même assez dur. Bien sûr, je rappelle qu'il est essentiel de faire attention, de vous hydrater, de fermer les fenêtres et de rester au maximum dans un endroit climatisé à la fraîcheur, hein, évidemment. Pour votre week-end également, eh bien, nous allons retrouver de la chaleur, évidemment, avec pour ce samedi, des températures aux alentours de 30-32 degrés, toujours un ciel ensoleillé et également la même chose pour dimanche. Je pense que les prochains jours, également la semaine prochaine, sera chaude. Il n'y aura pas de très grands changements comparés à cette fin de semaine. On n'oublie pas de souhaiter une bonne fête au Anthelme. Bonjour à vous, bienvenue dans l'excellent matin sur Delta FM 88.9. On est le vendredi 26 juin et alors rien que de prononcer ce mot vendredi, eh bien ça fait du bien, hein. Si vous nous écoutez depuis la Grande Motte, depuis Sommières ou tranquillement installé chez vous à Lunel, très heureux de vous retrouver pour cette dernière matinée de la semaine. Alors au programme ce matin, le Top Shazam et aujourd'hui on traverse les frontières direction le Mexique. Et puis un mot important sur la météo des prochains jours parce que ce qui s'annonce pour le week-end et au-delà mérite vraiment qu'on en parle sérieusement. Tout ça dans les 3 heures qui viennent, on ouvre en musique avec Révin Lenae avec Handle tout de suite sur Delta FM.

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1: Bonjour à tous, les prévisions pour votre journée, l'horoscope de ce 26 juin avec les béliers. Les contacts seront facilités aujourd'hui, vos projets avanceront comme vous le souhaitiez. Taureau, vous allez manquer de diplomatie et vous pourrez vivre quelques complications si vous n'y mettez pas un peu du vôtre. Les gémeaux, vous vous dispersez trop souvent inutilement, allez à l'essentiel. Cancer, vous allez régler les malentendus avec vos amis s'il y en a. Lion, si la situation semble vous échapper, recentrez-vous et jouez carte sur table. Vierge, vous allez recueillir les fruits de votre dur labeur, le travail va finir par payer. Balance, très dynamique, le succès est proche, encore un petit effort, vous y êtes presque. Scorpion, vous allez vous montrer très adroit et très diplomate. Sagittaire, certains verront une nouvelle vocation se dessiner, pour les autres, pas un nuage dans le ciel de cette journée. Les Capricornes, vous vous sentirez tout simplement invulnérables aujourd'hui. Les Verseaux, appréciez le bonheur que vous vivez, l'herbe n'est pas forcément plus verte ailleurs. Les Poissons, on appréciera votre compagnie et votre bonne humeur. Très bonne journée à tous.

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2: Bonjour à tous, l'émotion est toujours très vive. Deux jours après le drame qui a secoué la petite commune de Rustinclière, près de Sommières, un enfant de 15 mois est décédé après avoir été retrouvé le corps flottant dans la piscine familiale malgré une prise en charge rapide et son évacuation par hélicoptère vers le CHU de La Peyronie. Eh bien, le nourrisson n'a pas survécu. Les circonstances exactes de la noyade restent toujours à préciser, une enquête est en cours. Le maire de Lunel a demandé la protection fonctionnelle pour le projet du Malfourcaise, décision qui intervient dans un contexte de tensions politiques locales. Alors que plusieurs dossiers ont animé la séance avant la trêve estivale, les élus ont notamment débattu de questions budgétaires et de gouvernance. Le conseil municipal ne reprendra ses travaux qu'à la rentrée, ce sera le 29 septembre. En politique toujours, la députée Rassemblement National du Gard, Sylvie Josseron, désignée pour conduire la liste du Rassemblement National aux prochaines élections sénatoriales prévues le 27 septembre prochain. Cette avocate de profession est élue de la 6e circonscription. Elle s'était déjà illustrée comme députée après les législatives de 2024. En cas d'élection au Sénat, elle devrait quitter son mandat actuel de député conformément au principe de non-cumul des fonctions. À la maison d'arrêt de Nîmes, 8 couteaux et une lame de scie ont été découverts en l'espace de 2 jours par les agents pénitentiaires. Une trouvaille qui suscite évidemment des inquiétudes du syndicat UFAPUNSA Justice. Il dénonce un manque de moyens et des conditions de sécurité dégradées. Il appelle à des mesures urgentes pour éviter la circulation d'objets dangereux au sein de l'établissement pénitentiaire. Et puis en rugby, la finale de Top 14. Montpellier, vous le savez, affrontera le Stade Toulousain. Ce sera demain samedi au Stade de France. Toulouse qui affichera un 15 de départ inchangé par rapport à la demi-finale face au Racing 92. Antoine Dupont, Romain Tamac seront bien à la charnière, tandis que le staff toulousain devrait enregistrer le retour de Thomas Ramos sur le banc, lui qui est remis de sa blessure aux ischio. Une seule modification attendue donc à l'approche de cette finale très disputée, on l'espère, face au MHR. Très bonne journée sur Delta FM.

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1: Prébiotiques et probiotiques, quelle différence ? La différence essentielle entre les prébiotiques et les probiotiques réside dans leur nature et leur rôle. Les probiotiques sont des micro-organismes vivants, tandis que les prébiotiques sont des fibres alimentaires qui servent de substrat aux probiotiques. En d'autres termes, les prébiotiques nourrissent les probiotiques, favorisant ainsi leur survie et leur prolifération dans l'intestin. Ces deux éléments travaillent en synergie pour maintenir un microbiote sain. Les aliments riches en prébiotiques et probiotiques naturels. Les prébiotiques sont naturellement présents dans de nombreux aliments d'origine végétale. Ces fibres, souvent non digestibles, favorisent la croissance de bonnes bactéries dans l'intestin. Elles contribuent aussi à améliorer la santé digestive en stimulant la prolifération des bonnes bactéries. Les oignons, poireaux, ail, ces aliments contiennent des fructanes, des fibres prébiotiques qui nourrissent les bifidobactéries dans l'intestin. Ils sont également connus pour leurs effets bénéfiques sur le système immunitaire. Les asperges et les artichauts, source naturelle d'inuline, ces légumes contribuent à un meilleur transit intestinal et soutiennent la santé globale du microbiote. Les céréales complètes comme le blé, l'orge et l'avoine, riches en fibres prébiotiques comme les bêta-glucanes, elles participent à la régulation du transit intestinal et au maintien d'une flore intestinale équilibrée. En complément, les aliments naturellement riches en probiotiques proviennent souvent de la fermentation, un processus qui enrichit les aliments en bonnes bactéries. Parmi ces aliments, on trouve le yaourt, un classique des probiotiques, des micro-organismes qui favorisent la digestion et renforcent l'immunité. Le kéfir est particulièrement riche en levures et bactéries lactiques. Le kéfir de lait apporte en plus des nutriments comme le calcium et les protéines. Le kimchi et la choucroute, des légumes fermentés, choux, radis, qui aident à améliorer la digestion et à renforcer la barrière intestinale. Le miso et le tempeh, issus de la fermentation du soja. Ces aliments sont une excellente source de probiotiques, mais aussi de protéines végétales et de vitamines du groupe B, idéal pour la flore intestinale.

Bonjour à tous, nous sommes aujourd'hui le 26 juin, journée où nous souhaitons une bonne fête au Anthelme. Bon anniversaire à vous qui êtes nés un 26 juin, c'est un point en commun que vous avez avec Ariana Grande, Indila, Cynic, Garou, Benoît Hamon, Danny Boone, Véronique Genest et Aimé Césaire. Ça s'est passé un 26 juin 1925, c'est la sortie de la comédie dramatique américaine La Ruée vers l'or, The Gold Rush de et avec Charles Chaplin. 1960, c'est l'indépendance de Madagascar. 1997, c'est la publication de Harry Potter à l'école des sorciers, premier tome de la série Harry Potter de J.K. Rowling. Et puis en 2015, les États-Unis adoptent le mariage entre personnes de même sexe sur tout leur territoire fédéral. Le dicton du jour à la Saint-Anthelme, fan les Eliantem. Très bonne journée à tous.

Clément avec Si je pars sur le 88.9. Allez, chaque mercredi et chaque vendredi dans l'excellent matin, on sort la carte et on part explorer un top Shazam ailleurs dans le monde parce que la musique, ça n'a pas de frontières. Hein. Et c'est souvent là où on s'y attend le moins qu'on fait les meilleures découvertes. Ce matin, on pose les valises au Mexique, un pays à la culture musicale absolument immense, du mariachi aux sonorités tropicales, du norteño à la pop urbaine, et un Shazam qui reflète exactement ce mélange entre racines locales et influences internationales. Regardons donc ce qu'il y a, ce qui fait vibrer les smartphones mexicains en ce moment. En troisième position, un duo bien ancré dans la tradition du nord du Mexique, Los Dos de Tamaulipas avec Ayúdame. Du côté de Tamaulipas, à la frontière avec le Texas, la musique est viscérale, rythmée, portée par l'accordéon et la guitare basse, un son qu'on entend rarement par ici. En deuxième position, une surprise, ou pas vraiment une surprise, parce qu'il cartonne partout en ce moment, c'est UGL avec Jamaican Bam Bam, morceau qui est en train de conquérir les charts du monde entier, et visiblement le Mexique ne résiste pas non plus, on comprend pourquoi. Et en tête du top Shazam, cette semaine, et là ça peut surprendre, Robin avec Dancing on My Own. Un classique sorti en 2010, une pop suédoise froide et poignante à la fois, qui continue de traverser le temps et les continents avec une facilité déconcertante. Les Mexicains ont bon goût. On l'entend tout de suite, Robin avec Dancing on My Own, numéro 1 du Mexique sur Delta FM.

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1: Bonjour à tous, à la une de l'actu sportive, la France joue la première place de son groupe au Mondial. Ce soir, les Bleus affrontent la Norvège, coup d'envoi à 21h. Un match nul suffit aux Bleus pour terminer premier. En cas de défaite, ils seraient deuxième et accéderaient tout de même aux 16e de finale. Des 16e de finale que verront également l'Allemagne et la Côte d'Ivoire dans le groupe E. Les Allemands terminent en tête malgré leur défaite 2-1 face à la Colombie. Les Ivoiriens ont eux battu Curaçao 2-0 et finissent deuxième. C'est l'Équateur qui est troisième et qui doit attendre pour savoir s'il passe en 16e de finale. Dans le groupe F, les Pays-Bas ont battu les Tunisiens 3-1. Ils terminent en tête et retrouveront le Maroc en 16e de finale. Le Japon termine deuxième devant la Suède. Après le nul 1 partout entre les deux équipes, les Japonais seront opposés au Brésil. En cyclisme, Rémi Cavagna, nouveau champion de France du contre-la-montre à la Tour du Pin. C'est le troisième titre national de la spécialité pour celui qui est surnommé le TGV de Clermont-Ferrand. Il a devancé Bruno Armirail et Ewen Kostiou. Chez les femmes, victoire surprise de Célia Lemoelle, la coureuse de Ma Petite Entreprise a devancé Maëva Skiban et la favorite Cédrine Kerbaol. En tennis, trois Français se sont extirpés des qualifications du tournoi de Wimbledon, le grand chelem londonien. Clément Tabur, Océane Dodin et Harmony Tan ont été éliminés au troisième tour hier aux portes du tableau final. Tableau final qui démarrera lundi prochain. Voilà pour l'essentiel de l'actu sportive.

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2: Dans votre agenda de ce vendredi 26 juin sur Delta FM Terre de Camargue, aux arènes de Nîmes, le festival propose une expérience spectaculaire avec Gladiator Live. Plus qu'une projection, c'est une véritable immersion musicale dans l'univers du film culte de Ridley Scott qui attend le public. Sur grand écran, le chef-d'œuvre aux 5 Oscars prendra vie, accompagné en direct par l'Orchestre National de Montpellier-Occitanie et le Chœur Région Sud. Les compositions devenues mythiques de Hans Zimmer et Lisa Gerrard résonne dans l'écrin exceptionnel des arènes pour faire revivre toute l'intensité du destin de Maximus. Des passages les plus intimistes aux grands envolées orchestrales qui ont marqué le cinéma, ce spectacle promet une émotion particulière entre puissance musicale et redécouverte du film dans des conditions uniques. Une soirée pensée autant pour les passionnés de musique que pour les amoureux du grand écran. Gladiator Live sera retrouvé ce vendredi 26 juin à 21h aux arènes de Nîmes. La projection est en version originale. La durée est de 3 heures en tracts comprises. À Aigues-Mortes, les passionnés du monde équestre ont rendez-vous avec le championnat de France d'équitation de travail. Pendant 3 jours, cavaliers et chevaux se retrouvent autour de disciplines qui mettent en valeur technique, précision et complicité. Le public pourra découvrir différentes épreuves ainsi qu'un concours modèle et allure consacré aux chevaux camarguais, emblématiques du territoire. Sur place, villages exposants, restaurations et espaces de rencontres permettent aussi de prolonger l'expérience dans une ambiance conviviale. Le samedi soir, la compétition laissera place à une soirée guinguette pour partager un moment festif jusqu'au bout de la nuit. Championnat de France d'équitation de travail sera à retrouver de ce vendredi 26 jusqu'au dimanche 28 juin au Mas d'Estagnon, de Chemin de la Palunette à Aimargues. Au Crest, la musique prend le large avec Piano sur le lac dans un spectacle poétique porté par le duo Jean Gada. Installé à bord de l'eau, le public est invité à vivre un concert hors du temps au piano et au violon, dialoguant dans une mise en scène flottante entre inspiration européenne et influence venue du continent américain. Ce voyage musical traverse les styles et les émotions dans une ambiance à la fois légère, festive et contemplative. Un rendez-vous pensé pour tout public, à vivre assis dans l'herbe ou confortablement installé en face du lac. Piano sur le lac sera retrouvé au Crès. L'entrée est libre et la réservation est conseillée. Excellente sortie à vous avec Delta FM.
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1: Comme chaque semaine, on se retrouve avec des idées de lecture proposées par le réseau des médiathèques en Terre de Camargue. On retrouve Betty, bonjour.
2: Bonjour. Alors aujourd'hui, je vais vous présenter le dernier roman de Maud Ankawa, Tu m'avais promis. Et si une simple promesse ouvrait la voie à une aventure inoubliable ? Parmi les nombreuses promesses que l'on fait parfois aux enfants, souvent irréfléchies, certaines trouvent un écho profond en eux. C'est une vérité que Gabin va pleinement comprendre à travers sa relation avec sa fille Luce. Gabin élève seul sa fille suite à la disparition soudaine et inexpliquée de sa femme Julie. Partie sans préavis, sans adieu, elle a imposé à Gabin un deuil incomplet où la souffrance se mêle au poids des interrogations qui restent sans réponse. Tout débute donc par une promesse faite avec simplicité, mais dont les ramifications mèneront à une aventure inattendue au cœur du Kenya. Et parfois, il suffit d'une rencontre pour bouleverser le cours d'une existence. Pour Gabin, cette lumière viendra d'une figure inspirante, le chef des Maasai dit Jumbo.
1: Et un petit extrait.
2: Dans la lumière dorée du matin, un long cortège, comparable à une colonie de fourmis, se forma, puis se mit à serpenter le long du sentier. Les plus petits, à peine 5 ou 6 ans, marchaient aux côtés des plus grands, qui les protégeaient. Certains portaient des cartables improvisés, des sacs en toile de jute ou en plastique délavé par le soleil. Gabin marchait à leur côté, son regard alternant entre les écoliers et Luce, qui s'étaient naturellement jointes à eux.

0: pas derrière, Jeanne calait le rythme de sa marche sur celui des plus petits, attentive à ce qu'aucun ne reste à la traîne. Elle s'arrêtait parfois pour renouer un lacet, ajuster un sac trop lourd. Ses gestes, empreints d'une grande tendresse, trahissaient une douceur maternelle qu'elle semblait retrouver malgré elle. Bien que certains enfants n'aient pas de chaussures, leur marche restait fluide et suivait le rythme du groupe sans difficulté. Tous parlaient à voix basse, comme par respect pour le silence de la nature. Parfois un murmure, un rire étouffé. « Twende d'épaulé, épaulé !» répétait alors Nadja de sa voix grave aux rares enfants qui s'agitaient. Son regard vigilant balayait sans cesse l'horizon, à l'affût du moindre mouvement suspect dans les hautes herbes. Jeanne s'approcha de son frère. Pour la première fois depuis des années, elle surprit sur son visage autre chose que de la mélancolie. « Comment te sens-tu ? » C'est la question que me pose Jumbo tous les jours de nos conversations. Il me fait réfléchir et, pour te répondre honnêtement, je suis un peu chamboulée. Ce vieil homme est d'une sagesse incroyable. Qu'est-ce qu'il t'a dit ? Voulut savoir Jeanne, intriguée par le ton pensif de son frère. Alors, Gabin raconta tout. La souffrance, les pensées, la pierre, les nuages. La mise en lumière par Jumbo, de la façon dont il s'était enfermé dans sa douleur après la disparition de Julie, au point de ne plus faire qu'un avec. Le chemin de l'acceptation de l'incompréhension qu'il lui avait suggéré d'emprunter, plutôt que chercher désespérément des réponses à cette disparition, mais aussi l'art d'être simplement présent à ce qui est, sans vouloir constamment intervenir ou changer le cours des choses. Jeanne écoutait son frère sans l'interrompre. Elle sentait que ses enseignements étaient comme une fenêtre ouverte dans la prison de sa souffrance, lui permettant enfin de respirer après des années d'asphyxie émotionnelle. « Mais ce qui me bouscule le plus, poursuivit Gabin, c'est ce qu'il m'a expliqué hier. Il m'a parlé d'arborescence des possibles. Selon lui, c'est comme si notre vie était une succession de portes, chaque décision en ouvrant une nouvelle. Ce n'est pas encore très clair pour moi, mais je sens que ça me remue pas mal. » Jeanne resta silencieuse un moment, laissant les paroles de son frère résonner en elle, tout en observant des zèbres qui paissaient à quelques centaines de mètres, indifférents à leur passage.
1: Et on rappelle la référence ?
0: Tu m'avais promis de Maud Ankaoua.
1: Et c'est à retrouver sur le réseau des médiathèques en Terre de Camargue. Merci Betty.
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La trompette d'Ibrahim Malouf avec Better On My Own. Magnifique sur Delta FM, Terre de Camargue. On boucle cette première heure. Dans quelques minutes après le Flash Info, on attaque un sujet qui concerne tout le monde dans la région et même en France ce week-end. Et bien, c'est la météo. Et le mot de la semaine, c'est canicule. Parce que ce qui s'annonce pour les prochains jours dans nos régions mérite vraiment qu'on y consacre un peu de temps. Je vous explique tout ça juste après les infos. Voici Anne-Sila avec FOMO, le Flash National. C'est dans un instant.

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2: Bonjour à tous. À la une de l'actualité, la vigilance rouge canicule commence à reculer dans l'ouest de la France. 11 départements repassent en orange, 61 restent en rouge aujourd'hui. Les températures vont rester autour de 40 degrés et face à ces fortes chaleurs. Et pour ne pas charger les hôpitaux, le préfet de police de Paris interdit la consommation d'alcool sur la voie publique à partir de midi. Et hier, en fin de journée, à cause des fortes chaleurs, 50 000 foyers étaient privés d'électricité en France, principalement dans les Yvelines et aussi dans les Hauts-de-Seine. Et en Gironde. Les syndicats d'enseignants appellent à exercer leur droit de grève là où c'est nécessaire face à l'épisode de canicule. Ils dénoncent des conditions de travail intenables dans les écoles et un manque de préparation du gouvernement. L'intersyndicale évoque des malaises pendant les cours et examens. Les épreuves écrites du brevet des collèges sont maintenues. Michelin annonce la fermeture d'une de ses usines aux États-Unis d'ici 2028. Le site emploie environ 1200 salariés. Le groupe français évoque une réorganisation industrielle. Cette annonce intervient alors que Michelin prévoit aussi des suppressions de postes en France jusqu'à 1500 dans le cadre de départs volontaires. Et en football, c'est le dernier match de la France ce soir en phase de groupe à la Coupe du Monde. C'est face à la Norvège à partir de 21h.
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4: Et de votre ciel de Camargue pour ce vendredi 26 juin, nous retrouvons à nouveau évidemment du soleil et de la chaleur. Alors voilà, nous sommes quand même à part comparé au reste de la France qui sont dans une chaleur extrême. Nous, pour le coup, nous avons des valeurs aux alentours de 30 degrés pour ce vendredi. Ressenti par contre 39 et l'après-midi 32 degrés ressenti 40, ce qui est quand même assez dur. Bien sûr, je rappelle qu'il est essentiel de faire attention, de vous hydrater, de fermer les fenêtres et de rester au maximum dans un endroit climatisé à la fraîcheur, hein, évidemment. Pour votre week-end également, eh bien, nous allons retrouver de la chaleur, évidemment, avec pour ce samedi des températures aux alentours de 30-32 degrés, toujours un ciel ensoleillé et également la même chose pour dimanche. Je pense que les prochains jours, également la semaine prochaine, sera chaude. Il n'y aura pas de très grands changements comparés à cette fin de semaine. On n'oublie pas de souhaiter une bonne fête au Anthelme. 8h02 sur Delta FM 88.9, deuxième heure de l'excellent matin, et on est ravis d'être avec vous. Bienvenue à ceux qui viennent de nous rejoindre. Ce matin, on va prendre le temps de parler météo. Ce que Météo Languedoc annonce pour les prochains jours, c'est sérieux, ça concerne directement tous ceux qui vivent entre mer et garrigue. On y vient très vite. D'abord, la musique, Enrique Iglesias avec Así es la vida sur Delta FM.

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1: Bonjour à tous, les prévisions pour votre journée, l'horoscope de ce 26 juin avec les béliers. Les contacts seront facilités aujourd'hui, vos projets avanceront comme vous le souhaitiez. Taureau, vous allez manquer de diplomatie et vous pourriez vivre quelques complications si vous n'émettez pas un peu du vôtre. Les Gémeaux, vous vous dispersez trop souvent inutilement, allez à l'essentiel. Cancer, vous allez régler les malentendus avec vos amis s'il y en a. Lion, si la situation semble vous échapper, recentrez-vous et jouez carte sur table. Vierge, vous allez recueillir les fruits de votre dur labeur, le travail va finir par payer. Balance, très dynamique, le succès est proche, encore un petit effort, vous y êtes presque. Scorpion, vous allez vous montrer très adroit et très diplomate. Sagittaire, certains verront une nouvelle vocation se dessiner, pour les autres, pas un nuage dans le ciel de cette journée. Les Capricornes, vous vous sentirez tout simplement invulnérables aujourd'hui. Les Verseaux, appréciez le bonheur que vous vivez, l'herbe n'est pas forcément plus verte ailleurs. Les Poissons, on appréciera votre compagnie et votre bonne humeur. Très bonne journée à tous.

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0: Diego El Cigala, Luna de Plata sur Delta FM. Et tout de suite, c'est l'actu locale et régionale avec Nicolas.
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2: Bonjour à tous, l'émotion est toujours très vive. Deux jours après le drame qui a secoué la petite commune de Rustinclière, près de Sommières, un enfant de 15 mois est décédé après avoir été retrouvé le corps flottant dans la piscine familiale malgré une prise en charge rapide et son évacuation par hélicoptère vers le CHU de La Peyronie. Eh bien, le nourrisson n'a pas survécu. Les circonstances exactes de la noyade restent toujours à préciser, une enquête est en cours. Le maire de Lunel a demandé la protection fonctionnelle pour le projet du Mat Fourcaise, décision qui intervient dans un contexte de tension politique locale, alors que plusieurs dossiers ont animé la séance avant la trêve estivale. Les élus ont notamment débattu de questions budgétaires et de gouvernance. Le conseil municipal ne reprendra ses travaux qu'à la rentrée, ce sera le 29 septembre. En politique toujours, la députée Rassemblement National du Gard, Sylvie Josseron, désignée pour conduire la liste du Rassemblement National aux prochaines élections sénatoriales prévues le 27 septembre prochain. Cette avocate de profession est élue de la 6e circonscription. Elle s'était déjà illustrée comme députée après les législatives de 2024. En cas d'élection au Sénat, elle devrait quitter son mandat actuel de député conformément au principe de non-cumul des fonctions. À la maison d'arrêt de Nîmes, 8 couteaux et une lame de scie ont été découverts en l'espace de 2 jours par les agents pénitentiaires. Une trouvaille qui suscite évidemment des inquiétudes du syndicat UFAPINSA Justice. Il dénonce un manque de moyens et des conditions de sécurité dégradées. Il appelle à des mesures urgentes pour éviter la circulation d'objets dangereux au sein de l'établissement pénitentiaire. Et puis en rugby, la finale de Top 14. Montpellier, vous le savez, affrontera le Stade Toulousain. Ce sera demain samedi au Stade de France. Toulouse qui affichera un 15 de départ inchangé par rapport à la demi-finale face au Racing 92. Antoine Dupont, Romain Tamac seront bien à la charnière, tandis que le staff toulousain devrait enregistrer le retour de Thomas Ramos sur le banc, lui qui est remis de sa blessure aux ischio. Une seule modification attendue donc à l'approche de cette finale très disputée, on l'espère, face au MHR. Très bonne journée sur Delta FM.
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1: Et de votre télé pour ce vendredi 26 juin, je vous propose évidemment de retrouver le match de la Coupe du Monde de football 2026. Il s'agit du duo Norvège-France. Et oui, ce troisième match de phase de poule a presque des airs de finale dans le groupe I. Ce vendredi à Boston, ce sont deux équipes qui totalisent 6 points après deux journées qui se retrouvent, deux nations déjà qualifiées pour les 16e de finale. Si les Bleus et les Scandinaves ont déjà assuré l'essentiel, leur rencontre n'est pas sans enjeu. Elles s'affrontent pour terminer à la première place du groupe I, un statut qui n'est pas seulement honorifique. Avec une victoire ou même un nul, Kylian Mbappé et ses coéquipiers assureraient la première place et donc un prochain match face à un troisième. En cas de défaite, la deuxième place les enverrait face au deuxième du groupe E, un match véritablement piège face à la Côte d'Ivoire, l'Équateur ou Curaçao. Ils savent donc ce qu'il leur reste à faire, même sans Didier Deschamps sur le banc, le sélectionneur étant rentré en France après avoir été endeuillé. Les partenaires de Michael Hollis connaissent aussi les forces d'une sélection norvégienne emmenée par Erling Braut Haaland. Le match Norvège-France donc à retrouver ce vendredi sur M6. Également au programme, on retrouve Le Grand Bêtisier sur TF1, Captain Marlowe sur France 2, un documentaire Sylvie Vartan, Vous et moi sur France 3. Sur France 5, c'est entre Duel et Duo, André Manoukian et Jean-François Ziguel, concert au Théâtre des Taillades. Sur Arte, retrouvez Meurtre à Sandam, une série TV. France 4, c'est Un chapeau de paille d'Italie, une magnifique pièce. Sur W9, c'est Enquête d'action, Paris sous tension, la BAC contre-attaque. Sur TMC, on fait un bond dans le temps puisque Spice Girls, 30 ans de rumeurs, secrets et scandales. Sur TFX, c'est Les folles vacances des familles XXL. Gulli, les trésors du petit Nicolas. Sur ces stars, Animo a adopté une nouvelle famille pour une nouvelle vie. T18, l'homme du destin autour de Charles de Gaulle. Sur Novo 19, c'est l'énigme du vol MH370. Et puis on termine avec la chaîne Sister, le grand bêtisier des chats. Très bonne soirée télé, très bon week-end sur Delta FM.
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Delta FM met les yeux dans le Projo. Et cette semaine, j'ai mis les yeux dans le Projo pour aller voir le très attendu dernier Spielberg qui s'intitule Disclosure Day, film avec Emily Blunt, Josh O'Connor et Colin Firth. Le scénario est par David Koepp et la réalisation est donc par le grand Steven Spielberg. Le synopsis, si tu découvrais que nous ne sommes pas seuls, si on te le montrait, te le prouvait, est-ce que ça te ferait peur? Les gens ont droit à la vérité, elle appartient à 7 milliards de personnes. Chaque seconde nous rapproche de l'inévitable Disclosure Day. Voilà l'histoire première de ce film. Pour lequel j'avais, je l'avoue, de grandes attentes qui ont peut-être été un petit peu déçues. Je vous donne, pardon, comme ça là, en brut, quelques critiques sur un site de cinéma. Bon film, bien que long à démarrer. Film prenant du début à la fin. Spielberg est vraiment formidable. Pas mauvais, mais ne laissera pas un souvenir impérissable. Bon, ce n'est pas le meilleur Spielberg, avec un scénario un peu juste qui sent le réchauffer, mais on admire toujours autant les plans, le sens des mouvements de caméra du maître, et quelques scènes d'action, encore un train, dont il a le secret, ou encore un autre. Bon film, mais on s'attendait mieux de la part de Spielberg, et un autre qui critique. Pas d'histoire, plein d'incohérences. Alors, pour vous résumer un petit peu les critiques sur le site d'Allociné, vous voyez que c'est assez disparate. Hein. Donc ça, c'était un premier site de cinéma. Sur le site de Allociné, au niveau des spectateurs, pour vous montrer à quel point ça peut être nuancé, on a à peu près, même s'il y a plus d'avis positifs quand même, on a à peu près autant, on va dire à 20 personnes près, on a à peu près autant de critiques à 4 étoiles que de critiques à 2 ou 1 étoile. Donc c'est très très diversifié entre 5 et 0 étoiles. Alors je pense qu'il y en a qui sont quand même plutôt très très sévères, mais pour vous résumer un petit peu sur les points positifs qui sont soulevés dans ces critiques, beaucoup saluent la patte du réalisateur, son sens du spectacle, ses gimmicks visuels et une mise en scène jugée maîtrisée et immersive. Côté ambiance et mystère, certains trouvent le film original, parfois déroutant mais captivant, avec un ton rappelant Rencontre du troisième type ou X-Files. La bande-son est largement encensée, la musique de John Williams considérée comme l'un des grands atouts du film. Plusieurs critiques soulignent un casting solide et impliqué dans l'interprétation et la réalisation est soignée, belle photographie, rythme parfois efficace, quelques scènes d'action marquantes. Les points négatifs selon les critiques défavorables, un scénario faible, beaucoup dénoncent une intrigue creuse, prévisible, confuse ou étirée, avec peu d'enjeux et une fin jugée décevante. Répétitivité des courses-poursuites redondantes, des scènes qui se ressemblent, un rythme monotone. Côté effets spéciaux, ils sont jugés par certains datés ou ratés concernant les animaux ou les aliens. Surprenant pour un Spielberg. Certains reprochent des mouvements de caméra excessifs ou une réalisation boomer déconnectée des codes actuels. Peu de tension, des personnages caricaturaux, côté émotion, un humour jugé maladroit et une réflexion superficielle, un symbolisme flou, un traitement naïf du sujet extraterrestre et donc une mauvaise exploitation pour certains des thèmes abordés dans ce film. Mon avis, je serais un petit peu... Voilà, je vous le disais, j'ai été un tout petit peu déçue parce que je m'attendais à du grand grand spectacle et j'ai l'impression, je me demande si je suis passée à côté de certaines micro-scènes, mais j'ai eu l'impression de relever quand même des incohérences au niveau du scénario, ce qui est surprenant pour un film à gros budget comme celui-là et un film, voilà... Un film d'un maître, il faut le dire. Alors, est-ce qu'il y a eu des choses qui ont été faites au montage, qui ont coupé des éléments? Est-ce que c'est moi qui ai manqué d'attention à certains moments? Ou est-ce que vraiment il y a des incohérences? Ça, je vous laisserai vous faire votre propre avis. Me concernant, donc ça reste quand même du bon spectacle. Il y a effectivement une belle photographie. On remarque quand même de beaux mouvements de caméra, de belles images. Ça c'est vrai. Et en même temps, encore une fois, quand on a une équipe comme celle-là et les moyens comme il y a pour un film comme ça,
Bon, on s'attend évidemment quand même à de belles images. Donc là, le défi est relevé. Des scènes d'action aussi, quelques scènes d'action qui sont fort sympathiques. Mais peut-être qu'on aurait pu voilà, gagner en efficacité. Et pour moi, la meilleure partie est vraiment le dernier tiers. Voilà, c'est ce que j'ai préféré en tout cas personnellement. Quant à cette question des effets spéciaux inégaux et jugés datés ou ratés, eh bien... Encore une fois, je ne veux pas trop vous spoiler et vous verrez quand vous y serez, mais je me dis que quand on a les moyens et l'équipe que peut avoir quelqu'un comme Spielberg et le savoir-faire, je pense qu'on peut faire des effets spéciaux et des effets numériques comme tout le monde. Et s'il y a quelque chose qui peut sembler artisanal à un certain moment, je pense que c'est potentiellement une volonté artistique. Ça, c'est mon avis, c'est la question que je me suis posée à un moment du film. Encore une fois, je vous en dis pas plus, vous verrez le moment venu. Mais pour moi, il y a une volonté artistique. Quand on saisit ça, on voit le film sur ces moments-là d'un œil différent, on saisit peut-être les références à des films comme E.T. ou d'autres, et on se saisit de la poésie de ce moment-là, et on le voit complètement différemment. Donc pour moi, le dernier tiers est vraiment la partie la plus poétique. Il n'y a pas forcément de beaucoup de réponses à certaines questions qui sont abordées, mais ça permet aussi à chacun de se faire ses propres réponses. Donc voilà, j'en dirai pas plus. Je pense que ça reste un bon film, un moment agréable de cinéma. Donc n'hésitez pas à aller vous faire votre propre avis en salle pour profiter quand même de ce moment-là. Et concernant la note que je mettrai, alors pour vous donner toujours sur le site, donc sur le premier site de cinéma que je vous disais, la moyenne des notes est à 3,87. Du côté du site Allociné, on est à 3,9 pour la presse et on est à 3,3 côté spectateur. De mon côté, je pense que je mettrai un petit, allez, un 3,5, 3,6, quelque chose comme ça. Entre 3,5 et 3,8, parce que je suis sympa et parce que pour moi c'est pas un bide non plus. Et donc voilà, je vous souhaite un bon moment en salle pour aller découvrir ce film. Et puis si vous avez envie de nous partager votre avis, n'hésitez pas à nous l'envoyer sur contact@delta-fm.com ou via notre page Facebook Delta FM Terre de Camargue. Bon moment dans vos salles de cinéma locales.

M-Pokora avec 1000 fois sur le 88.9. Allez, le mot de la semaine ce matin, c'est canicule et il tombe à pic parce que ce qui s'annonce pour les prochains jours dans nos régions, c'est précisément ça, ou presque. On a regardé de près les prévisions de Météo Languedoc et voilà ce qu'il faut retenir. Ce week-end, du soleil, encore et toujours, les températures grimpent d'un degré supplémentaire, les nuits restent très douces, un peu éprouvantes, même si elles restent techniquement légèrement sous les seuils officiels de canicule. Voilà pourquoi les météorologues parlent pour l'instant d'épisodes de très forte chaleur plutôt que de canicule officielle. La nuance est réelle, mais la chaleur, elle, ne l'est pas moins. Dimanche, ça se corse, toujours du soleil, quelques cumulus à l'horizon, mais les thermomètres pourraient grimper entre 37 et 39 degrés sur l'ensemble de nos plaines. Ce n'est plus vraiment un épisode ordinaire, lundi et mardi, il faudra surveiller ces cumulus qui vont bourgeonner sur les reliefs, Lozère, Cévennes, Pyrénées. Quelques déclenchements orageux locaux sont possibles à confirmer, mais en plaine, la chaleur reste très marquée, 21 à 24 degrés la nuit, 37 à 40 degrés l'après-midi, on est dans quelque chose d'intense. Et pour la suite, certains modèles laissent entrevoir une accalmie passagère, mais Météo Languedoc reste prudent et peu convaincu. Nos régions vont rester sous influence anticyclonique et on aborderait juillet avec des maximales autour de 35, pouvant repasser autour de 40 degrés entre le 5 et le 10 juillet. Les modèles saisonniers pointent vers un mois de juillet très chaud et très sec, ce qui, vous l'imaginez, fait peser une menace sérieuse d'incendie sur nos forêts et nos garrigues. La conclusion de Météo Languedoc est claire, à ce jour, aucune porte de sortie sérieuse n'est envisagée. Alors hydratez-vous, protégez les personnes fragiles autour de vous et prenez soin de vous, on reste attentif. On continue avec Achille et Venise, c'est tout de suite sur Delta FM.

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1: À Aigues-Mortes, un acteur du secteur de la logistique recrute un coordinateur ou une coordinatrice transport pour faire face au développement de son activité. Au cœur de la chaîne d'approvisionnement, vous aurez la responsabilité de piloter et d'optimiser l'acheminement des marchandises. Vos missions principales consisteront à planifier les flux de transport, à organiser les expéditions en veillant scrupuleusement au respect des délais et à assurer le suivi quotidien des livraisons. Véritable interface opérationnelle, vous gérerez les relations avec les prestataires de transport externe et participerez activement à la maîtrise et à l'optimisation des coûts logistiques. Pour ce poste, vous devez justifier d'une expérience de 2 à 5 ans dans le domaine du transport ou de la logistique, une excellente connaissance des procédures de transport de marchandises ainsi qu'une aisance relationnelle pour communiquer avec les équipes et les transporteurs sont requises. Sur le plan technique, la maîtrise des outils informatiques sectoriels et plus particulièrement des logiciels SAP et Transweed est indispensable. Le contrat proposé est une

Marie Poulain avec Cilia sur Delta FM Terre de Camargue en featuring avec la voix non officielle de Barbara. On approche des infos de 9h. Dans la dernière heure, une belle info culturelle pour l'été, un festival de jazz en plein air gratuit du côté de la Grande Motte. Un programme qui s'étale sur tout l'été et qui mérite vraiment qu'on en parle. Je vous donne tous les détails juste après le flash. Moreno Trio avec Swing à Bellevue, c'est tout de suite sur Delta FM.

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2: Bonjour à tous, à la une de l'actualité, un plan de 80 millions d'euros pour rafraîchir les écoles, crèches et centres de loisirs face aux fortes chaleurs, annonce ce matin EDF, ventilateurs, climatisateurs. L'enveloppe va financer plus de 100 000 équipements d'ici fin septembre. C'est parti aujourd'hui pour le brevet des collèges. Les épreuves écrites sont maintenues pour 850 000 candidats. Les syndicats d'enseignants appellent à exercer leur droit de grève là où c'est nécessaire face à l'épisode de canicule. Ils dénoncent des conditions de travail intenables dans les écoles et un manque de préparation du gouvernement. L'intersyndicale évoque des malaises pendant les cours et les examens. La vigilance rouge canicule commence à reculer dans l'ouest de la France. 11 départements repassent en orange. 61 restent en rouge aujourd'hui. Les températures vont rester autour de 40 degrés. L'Indre-et-Loire, les Deux-Sèvres, la Sarthe ou encore la Charente vont repasser en orange demain. On passe au sport avec du cyclisme. Rémi Cavagna, nouveau champion de France du contre-la-montre hier à la Tour du Pin en Isère. C'est le troisième titre national de la spécialité pour celui qui est surnommé le TGV de Clermont-Ferrand. Il a devancé Bruno Armirail et Ewen Kostiou. Chez les femmes, victoire surprise de Célia Lemouel. Elle a devancé Maëva Skiban et la favorite Cédrine Kerbaol.
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4: Et de votre ciel de Camargue pour ce vendredi 26 juin, nous retrouvons à nouveau évidemment du soleil et de la chaleur. Alors voilà, nous sommes quand même à part comparé au reste de la France qui sont dans une chaleur extrême. Nous, pour le coup, nous avons des valeurs aux alentours de 30 degrés pour ce vendredi. Ressenti par contre 39 et l'après-midi 32 degrés, ressenti 40, ce qui est quand même assez dur. Bien sûr, je rappelle qu'il est essentiel de faire attention, de vous hydrater, de fermer les fenêtres et de rester au maximum dans un endroit climatisé à la fraîcheur, hein, évidemment. Pour votre week-end également, eh bien, nous allons retrouver de la chaleur, évidemment, avec pour ce samedi, des températures aux alentours de 30-32 degrés, toujours un ciel ensoleillé et également la même chose pour dimanche. Je pense que les prochains jours, également la semaine prochaine, sera chaude. Il n'y aura pas de très grands changements comparés à cette fin de semaine. On n'oublie pas de souhaiter une bonne fête au Anthelme. Troisième et dernière heure de l'excellent matin sur Delta FM 88.9. Ce vendredi 26 juin, on y est. Si vous êtes du côté de la Grande Motte, de Palavas ou du Gros du Roi, eh bien on a une info qui devrait vous faire sourire. Cet été, le jazz s'installe en plein air au Ponant, c'est gratuit. Je vous raconte ça dans quelques instants. D'abord la musique avec la troupe du Roi Soleil dans sa version 2025 avec Tant qu'on rêve encore sur Delta FM.

Bonjour à tous, nous sommes aujourd'hui le 26 juin, journée où nous souhaitons une bonne fête au Anthelme. Bon anniversaire à vous qui êtes né un 26 juin, c'est un point en commun que vous avez avec Ariana Grande, Indila, Cynique, Garou, Benoît Hamon, Danny Boone, Véronique Geneste et Aimé Césaire. Ça s'est passé un 26 juin 1925, c'est la sortie de la comédie dramatique américaine La ruée vers l'or, The Gold Rush de et avec Charles Chaplin. 1960, c'est l'indépendance de Madagascar. 1997, c'est la publication de Harry Potter à l'école des sorciers, premier tome de la série Harry Potter de J.K. Rowling. Et puis en 2015, les États-Unis adoptent le mariage entre personnes de même sexe sur tout leur territoire fédéral. Le dicton du jour à la Saint-Anthelme, fan les Elianthèmes. Très bonne journée à tous.

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1: Bonjour à tous, l'émotion est toujours très vive. Deux jours après le drame qui a secoué la petite commune de Rustinclières, près de Sommières, un enfant de 15 mois est décédé après avoir été retrouvé le corps flottant dans la piscine familiale malgré une prise en charge rapide et son évacuation par hélicoptère vers le CHU de La Peyronie. Eh bien, le nourrisson n'a pas survécu. Les circonstances exactes de la noyade restent toujours à préciser, une enquête est en cours. Le maire de Lunel a demandé la protection fonctionnelle pour le projet du Mat Fourcaise, décision qui intervient dans un contexte de tension politique locale, alors que plusieurs dossiers ont animé la séance avant la trêve estivale. Les élus ont notamment débattu de questions budgétaires et de gouvernance. Le conseil municipal ne reprendra ses travaux qu'à la rentrée, ce sera le 29 septembre. En politique toujours, la députée Rassemblement National du Gard, Sylvie Josseron, désignée pour conduire la liste du Rassemblement National aux prochaines élections sénatoriales prévues le 27 septembre prochain. Cette avocate de profession est élue de la 6e circonscription. Elle s'était déjà illustrée comme députée après les législatives de 2024. En cas d'élection au Sénat, elle devrait quitter son mandat actuel de député conformément au principe de non-cumul des fonctions. À la maison d'arrêt de Nîmes, 8 couteaux et une lame de scie ont été découverts en l'espace de 2 jours par les agents pénitentiaires. Une trouvaille qui suscite évidemment des inquiétudes du syndicat UFAPUNSA Justice. Il dénonce un manque de moyens et des conditions de sécurité dégradées. Il appelle à des mesures urgentes pour éviter la circulation d'objets dangereux au sein de l'établissement pénitentiaire. Et puis en rugby, la finale de Top 14. Montpellier, vous le savez, affrontera le Stade Toulousain. Ce sera demain samedi au Stade de France. Toulouse qui affichera un 15 de départ inchangé par rapport à la demi-finale face au Racing 92. Antoine Dupont, Romain Tamac seront bien à la charnière, tandis que le staff toulousain devrait enregistrer le retour de Thomas Ramos sur le banc, lui qui est remis de sa blessure aux ischios. Une seule modification attendue donc à l'approche de cette finale très disputée, on l'espère, face au MHR. Très bonne journée sur Delta FM.

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2: Dans votre agenda de ce vendredi 26 juin sur Delta FM Terre de Camargue, aux arènes de Nîmes, le festival propose une expérience spectaculaire avec Gladiator Live. Plus qu'une projection, c'est une véritable immersion musicale dans l'univers du film culte de Ridley Scott qui attend le public. Sur grand écran, le chef-d'œuvre aux 5 Oscars prendra vie, accompagné en direct par l'Orchestre National de Montpellier-Occitanie et le Chœur Région Sud. Les compositions devenues mythiques de Hans Zimmer et Lisa Gerrard résonnent dans l'écran exceptionnel des arènes pour faire revivre toute l'intensité du destin de Maximus. Des passages les plus intimistes aux grands envolées orchestrales qui ont marqué le cinéma, ce spectacle promet une émotion particulière entre puissance musicale et redécouverte du film dans des conditions uniques. Une soirée pensée autant pour les passionnés de musique que pour les amoureux du grand écran. Gladiator Live sera retrouvé ce vendredi 26 juin à 21h aux arènes de Nîmes. La projection est en version originale. La durée est de 3 heures entre actes comprises. À Aigues-Mortes, les passionnés du monde équestre ont rendez-vous avec le championnat de France d'équitation de travail. Pendant 3 jours, cavaliers et chevaux se retrouvent autour de disciplines qui mettent en valeur technique, précision et complicité. Le public pourra découvrir différentes épreuves ainsi qu'un concours modèle et allure consacré aux chevaux camarguais, emblématiques du territoire. Sur place, villages exposants, restauration et espaces de rencontre permettent aussi de prolonger l'expérience dans une ambiance conviviale. Le samedi soir, la compétition laissera place à une soirée guinguette pour partager un moment festif jusqu'au bout de la nuit. Championnat de France d'équitation de travail sera à retrouver de ce vendredi 26 jusqu'au dimanche 28 juin au Mas d'Estagnon, de chemin de la Palunette à Aimargues. Au Crès, la musique prend le large avec Piano sur le lac dans un spectacle poétique porté par le duo Jean Gada. Installé à bord de l'eau, le public est invité à vivre un concert hors du temps au piano et au violon, dialoguant dans une mise en scène flottante entre inspiration européenne et influence venue du continent américain. Ce voyage musical traverse les styles et les émotions dans une ambiance à la fois légère, festive et contemplative. Un rendez-vous pensé pour tout public, à vivre assis dans l'herbe ou confortablement installé en face du lac. Piano sur le lac sera retrouvé au Crès. L'entrée est libre et la réservation est conseillée. Excellente sortie à vous avec Delta FM.
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0: Ladies and gentlemen, mesdames, messieurs, bonsoir. Je suis Mélanie, votre commandant de bord. Bienvenue à bord de l'avion Delta FM Airlines. L'avion est prêt à décoller. Veuillez attacher vos ceintures. Attention au départ.
1: Et aujourd'hui, direction Castries sur l'île de Sainte-Lucie. Alors, cette île est un joyeux sonore où le quadrille, hérité des salons européens, côtoie le bélé et les chants sacrés du kélé. C'est une terre où les instruments comme le banjo boapoy racontent, à chaque pincement de corde, l'histoire d'un peuple qui a su faire de la rivalité entre les sociétés de la rose et de la marguerite une célébration permanente de sa culture anglo-française. Si vous voulez comprendre l'esprit Saint-Lucien, il faut écouter le djoué. Ce n'est pas seulement de la musique, c'est un état d'esprit, une joute verbale, une satire sociale, une manière de dire le vrai en chantant le contraire. C'est cette même énergie, cet amour du récit et de la tradition qui inspire aujourd'hui les artistes locaux à réinventer leur héritage. Pour clore notre voyage, je vous propose un titre qui capture cette essence sainte-lucienne, ce mélange de racines profondes et de modernité vibrante. C'est une invitation à se reconnecter à son foyer, à son pays, avec une sensibilité qui vous fera instantanément voyager sous les alizés. Voici pour vous Manmé Laquais avec le titre Norwegen. Très bon vol en compagnie de Delta FM Airlines.

Lou avec Rappelle-moi sur le 88.9. Si vous aimez le jazz et que vous passez vos étés du côté de la Grande Motte, notez bien ce nom, Festival Jazzo Ponant. Parce que cet été, et pour la nouvelle fois, le Ponant et à la Grande Motte accueille une série de concerts en plein air totalement gratuits tout au long de l'été. 4 dates à retenir, le 15 juillet pour ouvrir le bal avec Mundo Trio, un voyage musical aux couleurs du monde, sonorités qui sentent bon l'été méditerranéen. Le 28 juillet, changement d'ambiance avec Oya Quintet, quintet du jazz plus contemporain, élaboré avec ce plaisir de la formation en quintet qui donne de l'espace à chaque musicien. Le 4 août, le Boutonnet Blues Band prend le relais, parce que le blues et les nuits d'été, c'est une évidence. Et enfin, le 18 août, on termine en beauté avec Olympe Assohoto et The Blues Fellows, un nom à retenir, une artiste qui a de la présence de la voix et qui sait exactement comment tenir un public en haleine une nuit d'été. Tous les concerts débutent à 21h, c'est gratuit, en plein air, c'est à la Grande Motte. Et franchement, il n'y a aucune raison de passer à côté. 4 soirées, 4 ambiances, un seul point en commun, la bonne musique sous les étoiles. On continue avec Bon Entendeur et Jeanne Masse, une version plutôt sympathique de Toute Première Fois sur Delta FM.

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1: Cinéma. Bonjour Camille.
2: Bonjour Tom.
1: Alors ensemble nous allons évoquer la programmation du cinéma Marcel Pagnol d'Aigues-Mortes pour ce mercredi 24, jeudi 25 et vendredi 26 juin. Et à l'affiche, nous retrouvons en sortie nationale des mignons et des monstres.
2: Dans ce troisième volet, découvrez l'histoire turbulente, absurde et évidemment vraie des mignons et de la manière dont ils ont conquis Hollywood. Ils sont devenus de véritables stars de cinéma et ont tout perdu, ont libéré des monstres dans notre monde, puis ont tenté de sauver la planète du chaos qu'ils avaient semé.
1: Des mignons et des monstres, c'est à retrouver mercredi à 14h et 16h, vendredi à 17h30 en séance Ciné Babies, et puis c'est également la séance Ciné Kids de la semaine, et donc la séance à 10h chaque mercredi, au tarif exceptionnel de 4€ pour les plus petits que pour les plus grands, et donc voilà, on en profite, des mignons et des monstres en sortie nationale pour la séance Ciné Kids, mercredi 10h. 4€. On continue avec la bataille de Gaulle, l'âge de fer.
2: En juin 1940, la France s'effondre et signe l'armistice. Au milieu de ce chaos, un homme refuse de céder. Seul contre tous, ce général inconnu s'échappe vers Londres pour sauver ce qu'il reste d'un rêve, la liberté.
1: La bataille de Gaulle, l'âge de fer, c'est mercredi et jeudi à 20h30. On continue avec Scary Movie 6.
2: 26 ans après avoir échappé à un tueur masqué étrangement familier, les héros de la saga sont de nouveau dans la ligne de mire du meurtrier. Et aucune franchise de films d'horreur n'est à l'abri.
1: Scary Movie 6, interdit aux moins de 12 ans, c'est à retrouver mercredi à 18h30. On retrouve également Le Vertige vendredi à 19h. Disclosure Day vendredi à 20h30. Et puis on termine avec une séance exceptionnelle, puisque c'est une séance en présence des réalisateurs. Retrouvez le documentaire Aigues-Mortes, capitale des croisades, jeudi à 18h30. C'est un documentaire qui a été présenté sur la chaîne Novo 19, je crois.
2: Oui, c'est ça.
1: Et pour le coup, cette séance est en entrée libre, alors on compte sur vous pour être nombreux et venir assister à ce documentaire Aigues-Mortes, capitale des croisades, sur grand écran, jeudi à 18h30. Eh bien, merci beaucoup, Camille.
2: Merci beaucoup, Tom. À bientôt.
1: À bientôt.

Mark Ronson et Ray avec Suzanne sur Delta FM Terre de Camargue. Et bien voilà, c'est la fin de cette semaine de l'excellent matin sur Delta FM 88.9. Un grand merci à vous de nous avoir accompagnés chaque matin depuis lundi, depuis Lunel, Vauvert, Aigues-Mortes, La Grande Motte ou Le Gros du Roi. Cette semaine, on a parlé canicule, jazz en plein air, zone piétonne, héros de 14 ans, roman suédois et bien d'autres choses encore. Et on a surtout partagé beaucoup de musique. Il ne me reste plus qu'un dernier titre à vous offrir pour ce vendredi. Et c'est un beau choix pour se quitter. Mylène Farmer avec son dernier single, C'est à qui le tour. Sur Delta FM, je vous souhaite une excellente matinée, une très belle journée, un très bon week-end et je vous dis à lundi. Tchuss !

0: 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Il est 10h. 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
2: Bonjour à tous. L'essentiel de l'actualité, l'ouest de la France commence à respirer. 11 départements sont repassés en vigilance orange ou jaune canicule. Météo France place tout de même encore 61 départements en vigilance rouge. On devrait encore atteindre les 40 degrés. Aujourd'hui, la vigilance rouge canicule devrait encore être levée dans 13 autres départements de l'ouest demain. Le bilan des noyades à cause de la canicule s'élève désormais à 55 morts. EDF lance un plan pour rafraîchir les écoles, les crèches et les centres de loisirs face aux fortes chaleurs. Le groupe va débloquer une enveloppe de 80 millions d'euros. Elle doit permettre de financer plus de 100 000 équipements d'ici la fin septembre. Avant septembre, il y aura les vacances et les départs pourraient bien être perturbés. La canicule continue de dégrader fortement le trafic ferroviaire en France. La SNCF a déjà supprimé près de 10% de ses trains, soit environ 1000 circulations par jour. Elle n'exclut pas de nouvelles annulations à l'approche des grands départs en vacances si la sécurité des voyageurs était en jeu. Et puis du sport avec du football, dernier match du groupe ce soir pour l'équipe de France au Mondial. C'est face à la Norvège, coup d'envoi à 21h. L'objectif pour les Bleus, ne pas perdre pour conserver la première place du groupe.

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1: Et dans l'actualité musicale, c'est une nouvelle qui a fait l'effet d'une surprise majeure cette semaine. Alors que le 15e album de Madonna, Confession 2, est attendu pour le 3 juillet, la star américaine a révélé dans le magazine Interview que le maestro belge Stromae participe au 12e et dernier titre du disque intitulé My Sins or My Savior. Madonna n'a pas tari d'éloges sur la voix magnifique de l'artiste belge. Si les deux artistes s'étaient rencontrés dès 2014, il aura fallu attendre 12 ans pour que cette connexion se transforme en collaboration concrète. Rappelons que l'album, mixé en continu, accueillera également Sabrina Carpenter sur le titre Bring Your Love. Également dans l'actualité, la scène française est en deuil. Gesh Paty, inoubliable interprète du tube sulfureux Étienne, sorti en 87, est décédé dans la nuit du samedi 20 au dimanche 21 juin, à l'âge de 80 ans, des suites d'une longue maladie. Danseuse de formation, passée par l'Opéra de Paris, Gesh Paty avait marqué la décennie 80 par son style avant-gardiste et théâtral, remportant la victoire de la musique de la révélation féminine en 87. Si son succès musical s'était concentrée sur ses premiers albums, elle avait poursuivi une belle carrière de comédienne sur les planches, notamment dans les monologues du vagin et au cinéma. Elle laisse le souvenir d'une artiste audacieuse qui ne rentrait dans aucune case. Pour finir, le retour d'Angèle est désormais acté. Après une apparition remarquée aux côtés de Phoenix lors de la clôture des Jeux Olympiques de 2024, la chanteuse belge confirme son virage vers des sonorités électroniques et techno avec l'annonce de son troisième album studio, Instinct. Ce nouveau projet attendu pour la rentrée 2026 s'inscrit dans la lignée de ses récentes collaborations, notamment avec le groupe Justice sur le titre What You Want. Son nouveau single, Dis-le, sorti vendredi dernier, impose une esthétique pulsante et libératrice. Loin de la pop douce de ses débuts, Angèle semble déterminée à explorer un univers plus sombre et énergique, confirmant une maturité artistique tournée vers le clubbing et la puissance sonore. Voilà, c'est tout pour l'actualité musicale cette semaine sur Delta FM.
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1: Aigmort, un acteur du secteur de la logistique, recrute un coordinateur ou une coordinatrice transport pour faire face au développement de son activité. Au cœur de la chaîne d'approvisionnement, vous aurez la responsabilité de piloter et d'optimiser l'acheminement des marchandises. Vos missions principales consisteront à planifier les flux de transport, à organiser les expéditions en veillant scrupuleusement au respect des délais et à assurer le suivi quotidien des livraisons. Véritable interface opérationnelle, vous gérerez les relations avec les prestataires de transport externes et participerez activement à la maîtrise et à l'optimisation des coûts logistiques. Pour ce poste, vous devez justifier d'une expérience de 2 à 5 ans dans le domaine du transport ou de la logistique, une excellente connaissance des procédures de transport de marchandises ainsi qu'une aisance relationnelle pour communiquer avec les équipes et les transporteurs sont requises. Sur le plan technique, la maîtrise des outils informatiques sectoriels et plus particulièrement des logiciels SAP et Transweed est indispensable. Le contrat proposé est une mission en intérim de 6 mois basée sur un temps plein de 35 heures par semaine avec des horaires de travail en journée. La rémunération horaire brute est fixée entre 14 et 15 euros selon votre profil, bonifiée par des titres restaurants ou des primes de panier. Le poste ouvre droit aux avantages classiques de l'intérim, donc l'indemnité de fin de mission, les congés payés, accès à un compte épargne, temps et accompagnement social.
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1: Cinéflash pour ces vendredis et samedis 25 et 26 juin avec à voir dans votre cinéma Vogue du Gros du Roi le deuxième volet de La Bataille de Gaulle. C'est donc le numéro 2, ça s'intitule J'écris ton nom et ça sort ce 26 juin. Réalisé par Antonin Baudry avec Simon Abkarian, Simon Russell Beale, Florian Le Sieur, juin 1940. La France s'effondre et signe l'armistice. Au milieu du chaos, un homme refuse de céder seul contre tous. Ce général inconnu s'échappe vers Londres pour sauver ce qu'il reste d'un rêve, la liberté. Sans armée, sans appui, sans espoir, mais avec une folle conviction. La France, sa France, n'a pas déposé les armes. Il tente un ultime pari, convaincre le monde que la bataille de France n'est ni terminée ni perdue. La réalité est têtue, elle lui donne tort, mais peu à peu se lève autour de lui, en Angleterre, en France et en Afrique, des résistants de l'ombre, des lycéens révoltés, des soldats déterminés. Leur foi, leur audace, leur rage de liberté défient l'histoire qui semblait pourtant écrite d'avance. La bataille de Gaulle, j'écris ton nom, donc le deuxième volet est à retrouver ce vendredi à 19h30 et ce samedi 16h et 19h. Dans le reste de la programmation pour ce vendredi, vous avez le premier volet si vous voulez vous faire les deux d'affilée pour être plongé dans l'ambiance et l'histoire. La bataille de Gaulle, l'âge de fer est ce vendredi à 16h30. Des mignons et des monstres à 16h, Toy Story 5 à 14h, Disclosure Day à 14h et à 20h et Les Parfaits Arnaques en Famille à 18h. Pour la journée de samedi, Les Parfaits Arnaques en Famille est à 14h, Disclosure Day est à 20h, Toy Story 5 à 16h, et Des Mignons et des Monstres est à 14h et à 18h. Tout le programme jusqu'au 30 sur le site et les réseaux sociaux du cinéma.

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1: La cannelle que nous consommons est l'intérieur de l'écorce d'un arbre, le cannelier. Une fois découpée, celle-ci est séchée au soleil et sous l'effet de la chaleur, l'écorce s'enroule sur elle-même pour former des bâtonnets très parfumés, prêts à consommer. Trois pays se partagent plus de 95% de la production mondiale, l'Indonésie, la Chine et le Sri Lanka. La production de la cannelle exige non seulement un savoir-faire, mais également un climat tropical bien particulier, propice à l'assèchement de l'écorce du cannelier, indispensable à la découpe de celui-ci pour en extraire la cannelle.
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2: Bonjour à tous. L'essentiel de l'actualité, l'ouest de la France commence à respirer. 11 départements sont repassés en vigilance orange ou jaune canicule. Météo France place tout de même encore 61 départements en vigilance rouge. On devrait encore atteindre les 40 degrés. Aujourd'hui, la vigilance rouge canicule devrait encore être levée dans 13 autres départements de l'ouest demain. Le bilan des noyades à cause de la canicule s'élève désormais à 55 morts. EDF lance un plan pour rafraîchir les écoles, les crèches et les centres de loisirs face aux fortes chaleurs. Le groupe va débloquer une enveloppe de 80 millions d'euros. Elle doit permettre de financer plus de 100 000 équipements d'ici la fin septembre. Avant septembre, il y aura les vacances et les départs pourraient bien être perturbés. La canicule continue de dégrader fortement le trafic ferroviaire en France. La SNCF a déjà supprimé près de 10% de ses trains, soit environ 1000 circulations par jour. Elle n'exclut pas de nouvelles annulations à l'approche des grands départs en vacances si la sécurité des voyageurs était en jeu. Et puis du sport avec du football, dernier match du groupe ce soir pour l'équipe de France au Mondial. C'est face à la Norvège, coup d'envoi à 21h. L'objectif pour les Bleus, ne pas perdre pour conserver la première place du groupe.

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1: Bonjour à tous. À la une de l'actualité, interdire la vente et la consommation d'alcool dans l'espace public, comme c'est le cas à Paris face aux fortes chaleurs. C'est ce que recommande ce matin le ministre de l'Intérieur, Laurent Nunez. Le festival Solidays, prévu à l'hippodrome de Longchamp, est annulé. Il devait commencer aujourd'hui. La marche des fiertés organisée demain à Paris est reportée. Les deux tiers de la France sont toujours en vigilance rouge canicule, 61 départements précisément. 11 départements sont repassés en vigilance orange ou jaune canicule. La vigilance rouge canicule devrait aussi être levée dans 13 autres départements de l'Ouest demain. Le bilan des noyades à cause de la canicule s'élève désormais à 55 morts. Face aux fortes chaleurs, EDF lance un plan pour rafraîchir les écoles, crèches et centres de loisirs. Le groupe va débloquer une enveloppe de 80 millions d'euros. Elle doit permettre de financer plus de 100 000 équipements d'ici la fin septembre. Concernant le brevet des collèges, les épreuves écrites sont maintenues pour 850 000 candidats. Le français a eu lieu ce matin. Et en football, à la Coupe du Monde, Norvège-France, c'est ce soir à 21h, c'est le dernier match de groupe pour les Bleus. L'objectif, ne pas perdre pour conserver la première place du groupe.

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2: Dans votre agenda de ce vendredi 26 juin sur Delta FM Terre de Camargue, aux arènes de Nîmes, le festival propose une expérience spectaculaire avec Gladiator Live. Plus qu'une projection, c'est une véritable immersion musicale dans l'univers du film culte de Ridley Scott qui attend le public. Sur grand écran, le chef-d'œuvre aux 5 Oscars prendra vie, accompagné en direct par l'Orchestre National de Montpellier-Occitanie et le Chœur Région Sud. Les compositions devenues mythiques de Hans Zimmer et Lisa Gerrard résonnent dans l'écran exceptionnel des arènes pour faire revivre toute l'intensité du destin de Maximus. Des passages les plus intimistes aux grands envolées orchestrales qui ont marqué le cinéma, ce spectacle promet une émotion particulière entre puissance musicale et redécouverte du film dans des conditions uniques. Une soirée pensée autant pour les passionnés de musique que pour les amoureux du grand écran. Gladiator Live sera retrouvé ce vendredi 26 juin à 21h aux arènes de Nîmes. La projection est en version originale. La durée est de 3 heures en tracte comprise. À Aiguemortes, les passionnés du monde équestre ont rendez-vous avec le championnat de France d'équitation de travail. Pendant 3 jours, cavaliers et chevaux se retrouvent autour de disciplines qui mettent en valeur technique, précision et complicité. Le public pourra découvrir différentes épreuves ainsi qu'un concours modèle et allure consacré aux chevaux camarguais, emblématiques du territoire. Sur place, villages exposants, restaurations et espaces de rencontres permettent aussi de prolonger l'expérience dans une ambiance conviviale. Le samedi soir, la compétition laissera place à une soirée guinguette pour partager un moment festif jusqu'au bout de la nuit. Championnat de France d'équitation de travail sera à retrouver de ce vendredi 26 jusqu'au dimanche 28 juin au Mas d'Estagnon, de Chemin de la Palunette à Aimargues. Au Crest, la musique prend le large avec Piano sur le lac dans un spectacle poétique porté par le duo Jean Gada. Installé à bord de l'eau, le public est invité à vivre un concert hors du temps au piano et au violon. Dialoguant dans une mise en scène flottante entre inspiration européenne et influence venue du continent américain, ce voyage musical traverse les styles et les émotions dans une ambiance à la fois légère, festive et contemplative. Un rendez-vous pensé pour tout public, à vivre assis dans l'herbe ou confortablement installé en face du lac. Piano sur le lac sera retrouvé au Crès. L'entrée est libre et la réservation est conseillée. Excellente sortie à vous avec Delta FM.
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1: Bonjour à tous, à la une de l'actu sportive, la France joue la première place de son groupe au Mondial. Ce soir, les Bleus affrontent la Norvège, coup d'envoi à 21h. Un match nul suffit aux Bleus pour terminer premier. En cas de défaite, ils seraient deuxième et accéderaient tout de même aux 16e de finale. Des 16e de finale que verront également l'Allemagne et la Côte d'Ivoire dans le groupe E. Les Allemands terminent en tête malgré leur défaite 2-1 face à la Colombie. Les Ivoiriens ont eux battu Curaçao 2-0 et finissent deuxième. C'est l'Équateur qui est troisième et qui doit attendre pour savoir s'il passe en 16e de finale. Dans le groupe F, les Pays-Bas ont battu les Tunisiens 3-1. Ils terminent en tête et retrouveront le Maroc en 16e de finale. Le Japon termine deuxième devant la Suède après le nul 1 partout entre les deux équipes. Les Japonais seront opposés au Brésil. En cyclisme, Rémi Cavagna, nouveau champion de France du contre-la-montre à la Tour du Pin. C'est le troisième titre national de la spécialité pour celui qui est surnommé le TGV de Clermont-Ferrand. Il a devancé Bruno Armirail et Ewen Kostiou. Chez les femmes, victoire surprise de Célia Lemoël. La coureuse de Ma Petite Entreprise a devancé Maëva Skiban et la favorite Cédrine Kerbaol. En tennis, trois Français se sont extirpés des qualifications du tournoi de Wimbledon, le grand chelem londonien. Clément Tabur, Océane Dodin et Harmony Tan ont été éliminés au troisième tour hier aux portes du tableau final. Tableau final qui démarrera lundi prochain. Voilà pour l'essentiel de l'actu sportive.

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1: Cinéflash pour ces vendredis et samedi 25 et 26 juin avec à voir dans votre cinéma Vogue du Gros du Roi le deuxième volet de la bataille de Gaulle. C'est donc le numéro 2, ça s'intitule J'écris ton nom et ça sort ce 26 juin. Réalisé par Antonin Baudry avec Simon Abkarian, Simon Russell Bill, Florian Le Sieur, juin 1940. La France s'effondre et signe l'armistice. Au milieu du chaos, un homme refuse de céder, seul contre tous. Ce général inconnu s'échappe vers Londres pour sauver ce qu'il reste d'un rêve, la liberté. Sans armée, sans appui, sans espoir, mais avec une folle conviction, la France, sa France, n'a pas déposé les armes. Il tente un ultime pari, convaincre le monde que la bataille de France n'est ni terminée, ni perdu. La réalité est têtue, elle lui donne tort, mais peu à peu se lève autour de lui, en Angleterre, en France et en Afrique, des résistants de l'ombre, des lycéens révoltés, des soldats déterminés. Leur foi, leur audace, leur rage de liberté défient l'histoire qui semblait pourtant écrite d'avance. La bataille de Gaulle, J'écris ton nom, donc le deuxième volet est à retrouver ce vendredi à 19h30 et ce samedi 16h et 19h. Dans le reste de la programmation pour ce vendredi, vous avez le premier volet si vous voulez vous faire les deux d'affilée pour être plongé dans l'ambiance et l'histoire. La bataille de Gaulle, l'âge de fer est ce vendredi à 16h30. Des mignons et des monstres à 16h, Toy Story 5 à 14h, Disclosure Day à 14h et à 20h et Les Parfaits Arnaques en Famille à 18h. Pour la journée de samedi, Les Parfaits Arnaques en Famille est à 14h, Disclosure Day est à 20h, Toy Story 5 à 16h et Des Mignons et des Monstres est à 14h et à 18h. Tout le programme jusqu'au 30 sur le site et les réseaux sociaux du cinéma.

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1: Et de votre télé pour ce vendredi 26 juin, je vous propose évidemment de retrouver le match de la Coupe du Monde de football 2026. Il s'agit du duo Norvège-France. Et oui, ce troisième match de phase de poule a presque des airs de finale dans le groupe I. Ce vendredi à Boston, ce sont deux équipes qui totalisent 6 points après deux journées qui se retrouvent, deux nations déjà qualifiées pour les 16e de finale. Si les Bleus et les Scandinaves ont déjà assuré l'essentiel, leur rencontre n'est pas sans enjeu. Elles s'affrontent pour terminer à la première place du groupe I, un statut qui n'est pas seulement honorifique. Avec une victoire ou même un nul, Kylian Mbappé et ses coéquipiers assureraient la première place et donc un prochain match face à un troisième. En cas de défaite, la deuxième place les enverrait face au deuxième du groupe E, un match véritablement piège face à la Côte d'Ivoire, l'Équateur ou Curaçao. Ils savent donc ce qu'il leur reste à faire, même sans Didier Deschamps sur le banc, le sélectionneur étant rentré en France après avoir été endeuillé. Les partenaires de Michael Hollis connaissent aussi les forces d'une sélection norvégienne emmenée par Erling Braut Haaland. Le match Norvège-France donc à retrouver ce vendredi sur M6. Également au programme, on retrouve Le Grand Bêtisier sur TF1, Capitaine Marlowe sur France 2, un documentaire Sylvie Vartan, Vous et moi sur France 3. Sur France 5, c'est entre duel et duo André Manoukian et Jean-François Ziguel, concert au Théâtre des Taillades. Sur Arte, retrouvez Meurtre à Sandam, une série TV. France 4, c'est Un chapeau de paille d'Italie, une magnifique pièce. Sur W9, c'est Enquête d'action, Paris sous tension, la BAC contre-attaque. Sur TMC, on fait un bond dans le temps puisque Spice Girls, 30 ans de rumeurs, secrets et scandales. Sur TFX, c'est Les folles vacances des familles XXL. Gulli, les trésors du petit Nicolas. Sur ces stars animaux, a adopté une nouvelle famille pour une nouvelle vie. T18, l'homme du destin, autour de Charles de Gaulle. Sur Novo 19, c'est l'énigme du vol MH370. Et puis on termine avec la chaîne Sister, le grand bêtisier des chats. Très bonne soirée télé, très bon week-end sur Delta FM.
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2: Bonjour à tous, à la une de l'actualité, les épreuves du brevet ont commencé ce matin à 9h pour les élèves de 3e. Malgré la canicule, le ministère de l'Éducation nationale a choisi de maintenir les examens avec seulement quelques ajustements. Pause supplémentaire possible et assouplissement des conditions dans les centres d'examen. Certains syndicats enseignants dénoncent des conditions d'examen jugées difficiles et appellent à la grève. Interdire la vente et la consommation d'alcool dans l'espace public, comme c'est le cas à Paris face aux fortes chaleurs, c'est ce que recommande ce matin le ministre de l'Intérieur Laurent Nunez. Le festival Solidays prévu à l'hippodrome de Longchamp est d'ailleurs annulé. Il devait commencer aujourd'hui. Et puis la marche des fiertés organisée demain à Paris est reportée au mois de septembre. Dans la bande de Gaza, un appel à manifester circule. Des habitants épuisés après près de 3 ans de vie sous les bombardements israéliens veulent dénoncer leurs conditions de vie et les divisions politiques internes. Les critiques visent notamment les principales forces politiques palestiniennes, accusées par certains habitants de privilégier leur rivalité au détriment de la population palestinienne. Et enfin, Nice l'Ironman, qui était jusque-là maintenu, est finalement annulé en raison de la canicule. La décision a été prise aujourd'hui par la préfecture des Alpes-Maritimes, alors que le département est toujours placé en vigilance orange.

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1: Le mois de juin s'installe avec ses longues journées ensoleillées et c'est le moment idéal pour préparer notre jardin à affronter l'été. Pour obtenir un espace florissant et éclatant de couleurs tout en restant écolo, quelques gestes simples et naturels font toute la différence. Alors tout commence par le soin apporté à la terre. Avant d'accueillir vos nouvelles plantations, prenez le temps d'ameublir le sol et d'y incorporer du compost ou du fumier bien décomposé. Cet apport de nutriments va stimuler la croissance de vos végétaux et grandement améliorer la rétention d'eau. Justement, face aux températures qui grimpent, l'arrosage devient crucial. Pour être efficace, arrosez de préférence tôt le matin ou en fin de journée afin de limiter l'évaporation. Privilégiez un arrosage ciblé au pied des plantes ou un système de goutte à goutte, ce qui évitera de gaspiller l'eau tout en protégeant les racines des maladies. Et pour garder l'humidité de la terre et s'épargner de longues heures de désherbage, l'astuce imparable de juin consiste à pailler tous vos massifs. En déposant une couche de 5 à 7 cm de paille, d'écorce ou de compost, vous protégez les racines de la chaleur tout en bloquant naturellement les herbes indésirables. C'est aussi le moment de nourrir durablement vos plantes gourmandes avec un engrais organique à libération lente et de tailler les arbustes qui ont fini de fleurir au printemps pour stimuler leur santé. Enfin, pour chasser les parasites comme les pucerons ou les limaces, eh bien oubliez les produits chimiques et misez sur les associations bénéfiques. Planter des soucis ou des fleurs mellifères à proximité du potager permet de repousser les nuisibles et d'attirer les pollinisateurs indispensables. Dame Nature vous remerciera en vous offrant, grâce aux longues heures de lumière, vos premières récoltes de fraises, de salades et de radis bien croquants. Prenez soin de votre jardin, profitez du soleil et passez une excellente semaine végétale.
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1: Bonjour, bienvenue Mondial Express et dans votre radio. La nuit a livré ses premiers qualifiés et quelques surprises. Le Brésil a fait le travail face à l'Écosse. Victoire 3-0 et termine en tête du groupe C devant un Maroc séduisant qui a battu Haïti 4-2. Dans le groupe A, le Mexique, pays organisateur, termine avec un impressionnant 9 points sur 9. Après son succès contre la Tchéquie, l'Afrique du Sud arrache également sa qualification, alors que la Corée du Sud quitte la compétition. Information de la soirée, la Suisse poursuit sa route. Les Helvètes terminent premier du groupe B après leur victoire contre le Canada, qui décroche lui aussi son billet pour les 16e. Pour l'autre pays organisateur, l'aventure continue. Du côté de notre équipe de France, tous les regards sont désormais tournés vers le dernier match contre la Norvège. Match ce vendredi à 21h. Les Bleus sont déjà qualifiés, mais la première place du groupe reste un objectif important. Selon plusieurs informations, Didier Deschamps pourrait effectuer quelques changements dans son 11 de départ, avec notamment la titularisation de Tchouaméni ou encore Doué. Je vous rappelle qu'en cas de victoire et de la première place de son groupe, la France, pour l'instant, pourrait rencontrer en 16e de finale la Suède. Ce soir, place à une soirée qui pourrait déjà dessiner une partie du tableau final. L'Allemagne affronte l'Équateur, le Japon retrouve la Suède et les Pays-Bas, eux, joueront leur qualification. Tableau final, c'est toujours dans votre Mondial Express. Rendez-vous demain, oui, même adresse et toujours à la même heure.

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2: Bonjour à tous, à la une de l'actualité, les épreuves du brevet ont commencé ce matin à 9h pour les élèves de 3e. Malgré la canicule, le ministère de l'Éducation nationale a choisi de maintenir les examens avec seulement quelques ajustements. Pause supplémentaire possible et assouplissement des conditions dans les centres d'examen. Certains syndicats enseignants dénoncent des conditions d'examen jugées difficiles et appellent à la grève. Interdire la vente et la consommation d'alcool dans l'espace public, comme c'est le cas à Paris face aux fortes chaleurs, c'est ce que recommande ce matin le ministre de l'Intérieur Laurent Nunez. Le festival Solidays prévu à l'hippodrome de Longchamp est d'ailleurs annulé. Il devait commencer aujourd'hui. Et puis la marche des fiertés organisée demain à Paris est reportée au mois de septembre. Dans la bande de Gaza, un appel à manifester circule. Des habitants épuisés après près de 3 ans de vie sous les bombardements israéliens veulent dénoncer leurs conditions de vie et les divisions politiques internes. Les critiques visent notamment les principales forces politiques palestiniennes accusées par certains habitants de privilégier leur rivalité au détriment de la population palestinienne. Et enfin, à Nice, l'Ironman, qui était jusque-là maintenu, est finalement annulé en raison de la canicule. La décision a été prise aujourd'hui par la préfecture des Alpes-Maritimes, alors que le département est toujours placé en vigilance orange.
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1: Bien nourrir et préserver la planète, consommer selon ses besoins, acheter des produits peu emballés, et oui, faire ses courses sans s'encombrer des emballages et en ne prenant que la juste quantité, c'est possible. Il suffit d'acheter à la coupe, au détail ou en vrac. Cela peut également être une bonne façon de faire des économies sur de nombreux produits. Les produits à la coupe sont souvent moins chers que les produits déjà emballés. Pensez aussi à planifier vos menus et à accommoder les restes. Respectez le rythme des saisons en mangeant des produits cultivés à proximité. On évite de brûler du carbone pour acheminer des produits sur des milliers de kilomètres et on déguste des fruits et légumes cueillis à maturité, donc plus riches en vitamines et en antioxydants. Par ailleurs, acheter des produits locaux, c'est soutenir nos agriculteurs, les emplois locaux. Quand une tomate bourrée de pesticides parcourt 5000 km en bateau ou en camion avant d'atterrir dans notre assiette, son contenu nutritionnel est moins intéressant qu'une tomate locale qui a mûri au soleil. Et lorsqu'elle est de saison, elle génère jusqu'à 20 fois moins de gaz à effet de serre qu'une tomate cultivée dans une serre chauffée. Vous achetez bio, attention, certains produits ont tout de même une empreinte écologique importante. En supermarché notamment, beaucoup proviennent des contrées lointaines et ne sont pas forcément de saison. Moins de viande et plus de légumineuses, l'alimentation carnée coûte très cher à l'environnement. Les bovins sont responsables à eux seuls d'environ 10% des émissions de gaz à effet de serre qui contribuent au réchauffement de la planète. L'Agence nationale de sécurité sanitaire préconise pour la santé de limiter la viande à 500 grammes par semaine, voire moins. On peut la remplacer par les œufs, le poisson. Côté protéines végétales, on mise sur les céréales et les légumineuses qui doivent être inscrites au menu plusieurs fois par semaine. Évitez de consommer des produits provenant d'espèces menacées. Morues, merlus, merlans, sols ont vu leur population chuter de 90% en 25 ans au niveau mondial. Le thon rouge est victime d'une surpêche et la boîte de thon cache une pêche destructrice pour de nombreuses espèces aquatiques.
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3: Bonjour à tous, l'essentiel de l'actualité. 61 départements sont toujours placés en vigilance rouge canicule. Conséquence, de nombreux événements sont annulés. C'est le cas de la marche des fiertés, du festival Solidays ou encore du concert d'Orelsan prévu ce soir. Le préfet de police de Paris a pris un arrêté pour interdire la consommation d'alcool sur la voie publique. Le ministre de l'Intérieur, Laurent Nunez, recommande à tous les préfets de prendre le même arrêté. Et du côté des secours, c'est aussi la surchauffe. Le CHU de Rennes et le SAMU d'Ille-et-Vilaine parle d'un nombre record d'appels et d'interventions. Et sachez que depuis le début de l'épisode de forte chaleur, 55 personnes sont mortes par noyade. Le bilan du double séisme s'alourdit au Venezuela. Au moins 589 personnes et près de 3000 blessés selon les autorités. Les secours poursuivent les recherches dans les décombres pour tenter de retrouver des survivants. La France va envoyer 85 secouristes sur place et plusieurs pays ont annoncé l'envoi d'aide internationale. Et puis en foot, l'équipe de France joue son dernier match de poule ce soir. Ce sera face à la Norvège. Un match à suivre à partir de 21h.

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2: Et dans votre agenda de ce week-end des 27 et 28 juin, nous vous proposons une escapade entre exploration céleste, voyage à travers le monde et poésie urbaine. À Montpellier, le Water Trip Festival, c'est le rendez-vous incontournable de l'aventure. Il est de retour et célèbre ses 10 ans au cœur de Montpellier. Côté cinéma, ne manquez pas la projection de Horeca au Centre Rabelais samedi à 21h. Le récit poignant de la traversée de l'Arctique de Maxime Cabanne. Dimanche à 13h, découvrez la mécanique du cycle, un périple de 10 000 km à vélo autour de la Baltique. Côté fête, samedi soir, le festival vous invite à un voyage musical dans le temps. La place du Pérou se transforme en dance floor géant pour célébrer les 10 ans du festival avec des lives de Kimbaya à Bibilsi et le très attendu Back to the Watts avec Philippe Corti. Vous pouvez retrouver la programmation complète du Water Trip Festival sur leur site internet et le festival termine ce dimanche. Également à Nîmes, c'est un voyage dans les étoiles que nous vous proposons. Samedi et dimanche de 15h à 16h, le Planétarium de Nîmes vous propose une séance thématique intitulée « La planète aux mille regards ». Confortablement installé, laissez-vous porter par des projections spectaculaires qui vous feront découvrir l'immense diversité des corps célestes, une immersion poétique et éducative idéale dès 10 ans pour aborder l'espace sous un angle nouveau. Et pour finir, ce dimanche à 15h, direction le Palais des Congrès Jean Balladur, les élèves de l'école Malraux vous donnent rendez-vous pour une restitution de leur atelier Slam. Après avoir écrit leur texte, ces jeunes poètes en herbe monteront sur scène pour les interpréter. Le Slam, c'est une poésie qui se vit, rythmée et interactive, une occasion unique pour ces enfants de libérer leurs paroles et de partager leurs émotions. Venez nombreux les encourager. Très bonne sortie avec Delta FM.
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1: Cinéflash pour ce week-end des 27 et 28 juin avec à voir dans votre cinéma Vogue du Gros du Roi. Toy Story 5, film d'animation. Buzz, Woody, Jessie et le reste de la bande verront leur travail remis en question lorsqu'ils découvriront que ce qui obsède les enfants d'aujourd'hui s'appelle l'électronique. Toy Story 5, c'est donc à voir ce week-end dans votre cinéma. Pour ce samedi, c'est à 16h et ce dimanche, c'est à 10h30 et 14h. Également au programme pour la journée de samedi, La Bataille de Gaulle 2, J'écris ton nom, est à 16h et 19h. Des Mignons et des Monstres, 14h et 18h. Toy Story 5, donc 16h. Disclosure Day, 20h. Et Les Parfaits Arnaques en Famille, c'est à 14h. Pour la journée de dimanche, vous avez deux séances spéciales matinales au tarif de 5,50€ à 10h30. C'est Toy Story 5 et Les Caprices de l'Enfant Roi. Ensuite, pour l'après-midi, La Bataille de Gaulle 2, J'écris ton nom, est à 14h et 19h. Des Mignons et des Monstres à 18h30. Toy Story 5 est aussi à 14h. Vous avez Disclosure Day en VO sous-titré à 16h et en VF à 20h15. Et Les Caprices de l'Enfant Roi est à voir aussi à 17h. À noter que vous avez le programme sur le site et les réseaux sociaux du cinéma jusqu'au 30. Voilà, à retrouver. Et puis c'est la fête du cinéma, dimanche, lundi, mardi. Tous les films sont au tarif de 5€. Donc ce que je vous ai dit pour les matinales, eh ben ça marche pas. Voilà, donc 5€ pour toutes les séances de dimanche, lundi, mardi. Dans votre cinéma Vogue du Gros du Roi. Belle séance!

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0: 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Il est 16h. 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
2: Bonjour à tous. L'essentiel de l'actualité, 61 départements sont toujours placés en vigilance rouge canicule. Conséquence, de nombreux événements sont annulés. C'est le cas de la marche des fiertés, du festival Solidays ou encore du concert d'Orelsan prévu ce soir. Le préfet de police de Paris a pris un arrêté pour interdire la consommation d'alcool sur la voie publique. Le ministre de l'Intérieur, Laurent Nunez, recommande à tous les préfets de prendre le même arrêté. Et du côté des secours, c'est aussi la surchauffe. Le CHU de Rennes et le SAMU d'Ille-et-Vilaine parle d'un nombre record d'appels et d'interventions. Et sachez que depuis le début de l'épisode de forte chaleur, 55 personnes sont mortes par noyade. Le bilan du double séisme s'alourdit au Venezuela. Au moins 589 personnes et près de 3000 blessés selon les autorités. Les secours poursuivent les recherches dans les décombres pour tenter de retrouver des survivants. La France va envoyer 85 secouristes sur place et plusieurs pays ont annoncé l'envoi d'aide internationale. Et puis en foot, l'équipe de France joue son dernier match de poule ce soir. Ce sera face à la Norvège. Un match à suivre à partir de 21h. Bonjour à toutes, bonjour à tous, ravi de vous retrouver sur Delta FM, votre radio en terre de Camargue, pour partager cette fin de journée et fin de semaine ensemble. Dans cette demi-heure, comme chaque vendredi, on part en voyage ensemble avec l'avion Delta FM Airlines et votre commandant de bord, Tom, qui vous emmène cette semaine du côté de Sainte-Lucie. Sainte-Lucie, c'est une île dans les Caraïbes, donc dans l'océan Atlantique, au niveau de l'Amérique centrale. C'est juste en dessous de la Martinique, état insulaire. Donc, qui était à la base une colonie britannique, mais qui ne l'est plus depuis les années 60. Elle est dotée de deux montagnes très effilées, les Pitons sur sa côte ouest. Son littoral comprend des plages volcaniques, des spots de plongée dans les récifs, des complexes de luxe et des villages de pêcheurs. Dans la forêt tropicale de l'intérieur de l'île, des sentiers mènent à des chutes d'eau telles que celle de Torail, de 15 mètres de haut, dont les eaux se déversent au-dessus d'une falaise pour atterrir dans un jardin. Et tenez-vous bien, la capitale s'appelle Castries. Et c'était un port de croisière populaire. Donc on part direction Sainte-Lucie. Alors pour vous donner la météo qui fera la sortie de l'avion, vous emballez pas, c'est les Caraïbes, mais le temps n'est pas terrible. On navigue cette semaine entre couverture nuageuse, quelques gouttes, des jours plus ensoleillés et carrément des orages. Donc voilà, température entre 26 et 31 degrés, c'est plutôt stationnaire entre les minimales et les maximales. Direction Sainte-Lucie donc dans cette demi-heure. Avant ça, le flash d'actualité locale et régionale du jour, le coin des curieux et la musique. Alpha et Manu Chao dans quelques minutes et Vanessa Paradis tout de suite. Rendez-vous.

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1: La cannelle que nous consommons est l'intérieur de l'écorce d'un arbre, le cannelier. Une fois découpée, celle-ci est séchée au soleil et sous l'effet de la chaleur, l'écorce s'enroule sur elle-même pour former des bâtonnets très parfumés, prêts à consommer. Trois pays se partagent plus de 95% de la production mondiale, l'Indonésie, la Chine et le Sri Lanka. La production de la cannelle exige non seulement un savoir-faire, mais également un climat tropical bien particulier, propice à l'assèchement de l'écorce du cannelier, indispensable à la découpe de celui-ci pour en extraire la cannelle.
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1: Bonjour à tous, l'émotion est toujours très vive. Deux jours après le drame qui a secoué la petite commune de Rustinclières, près de Sommières, un enfant de 15 mois est décédé après avoir été retrouvé le corps flottant dans la piscine familiale malgré une prise en charge rapide et son évacuation par hélicoptère vers le CHU de La Peyronie. Eh bien, le nourrisson n'a pas survécu. Les circonstances exactes de la noyade restent toujours à préciser. Une enquête est en cours. Le maire de Lunel a demandé la protection fonctionnelle pour le projet du Mat Fourcaise, décision qui intervient dans un contexte de tension politique locale, alors que plusieurs dossiers ont animé la séance avant la trêve estivale. Les élus ont notamment débattu de questions budgétaires et de gouvernance. Le conseil municipal ne reprendra ses travaux qu'à la rentrée, ce sera le 29 septembre. En politique toujours, la députée Rassemblement National du Gard, Sylvie Josseron, désignée pour conduire la liste du Rassemblement National aux prochaines élections sénatoriales prévues le 27 septembre prochain. Cette avocate de profession est élue de la 6e circonscription. Elle s'était déjà illustrée comme députée après les législatives de 2024. En cas d'élection au Sénat, elle devrait quitter son mandat actuel de députée conformément au principe de non-cumul des fonctions. À la maison d'arrêt de Nîmes, 8 couteaux et une lame de scie ont été découverts en l'espace de 2 jours par les agents pénitentiaires. Une trouvaille qui suscite évidemment des inquiétudes du syndicat UFAPUNSA Justice. Il dénonce un manque de moyens et des conditions de sécurité dégradées. Il appelle à des mesures urgentes pour éviter la circulation d'objets dangereux au sein de l'établissement pénitentiaire. Et puis en rugby, la finale de Top 14. Montpellier, vous le savez, affrontera le Stade Toulousain. Ce sera demain samedi au Stade de France. Toulouse qui affichera un 15 de départ inchangé par rapport à la demi-finale face au Racing 92. Antoine Dupont, Romain Tamac seront bien à la charnière, tandis que le Stade Toulousain devrait enregistrer le retour de Thomas Ramos sur le banc, lui qui est remis de sa blessure aux ischio. Une seule modification attendue donc à l'approche de cette finale très disputée, on l'espère, face au MHR. Très bonne journée sur Delta FM.

0: Ladies and gentlemen, mesdames, messieurs, bonsoir. Je suis Mélanie, votre commandant de bord. Bienvenue à bord de l'avion Delta FM Airlines. L'avion est prêt à décoller. Veuillez attacher vos ceintures. Attention au départ.
1: Et aujourd'hui, direction Castries sur l'île de Sainte-Lucie. Alors, cette île est un joyeux sonore où le quadrille, hérité des salons européens, côtoie le bélé et les chants sacrés du kélé. C'est une terre où les instruments comme le banjo boapoi racontent, à chaque pincement de cordes, l'histoire d'un peuple qui a su faire de la rivalité entre les sociétés de la rose et de la marguerite une célébration permanente de sa culture anglo-française. Si vous voulez comprendre l'esprit Saint-Lucien, il faut écouter le joué. Ce n'est pas seulement de la musique, c'est un état d'esprit, une joute verbale, une satire sociale, une manière de dire le vrai en chantant le contraire. C'est cette même énergie, cet amour du récit et de la tradition qui inspire aujourd'hui les artistes locaux à réinventer leur héritage. Pour clore notre voyage, je vous propose un titre qui capture cette essence sainte-lucienne, ce mélange de racines profondes et de modernité vibrante. C'est une invitation à se reconnecter à son foyer, à son pays, avec une sensibilité qui vous fera instantanément voyager sous les alizés. Voici pour vous Manmé Laquais avec le titre « Norwegen ». Très bon vol en compagnie de Delta FM Airlines.

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1: Et dans l'actualité musicale, c'est une nouvelle qui a fait l'effet d'une surprise majeure cette semaine. Alors que le 15e album de Madonna, Confession 2, est attendu pour le 3 juillet, la star américaine a révélé dans le magazine Interview que le maestro belge Stromae participe au 12e et dernier titre du disque intitulé My Sins or My Savior. Madonna n'a pas tari d'éloges sur la voix magnifique de l'artiste belge. Si les deux artistes s'étaient rencontrés dès 2014, il aura fallu attendre 12 ans pour que cette connexion se transforme en collaboration concrète. Rappelons que l'album, mixé en continu, accueillera également Sabrina Carpenter sur le titre Bring Your Love. Également dans l'actualité, la scène française est en deuil. Gage Paty, inoubliable interprète du tube sulfureux Étienne, sorti en 87, est décédé dans la nuit du samedi 20 au dimanche 21 juin, à l'âge de 80 ans, des suites d'une longue maladie. Danseuse de formation, passée par l'Opéra de Paris, Gage Paty avait marqué la décennie 80 par son style avant-gardiste et théâtral, remportant la victoire de la musique de la révélation féminine en 87. Si son succès musicale s'était concentrée sur ses premiers albums, elle avait poursuivi une belle carrière de comédienne sur les planches, notamment dans les monologues du vagin et au cinéma. Elle laisse le souvenir d'une artiste audacieuse qui ne rentrait dans aucune case. Pour finir, le retour d'Angèle est désormais acté. Après une apparition remarquée aux côtés de Phoenix lors de la clôture des Jeux Olympiques de 2024, la chanteuse belge confirme son virage vers des sonorités électroniques et techno avec l'annonce de son troisième album studio, Instinct. Ce nouveau projet attendu pour la rentrée 2026 s'inscrit dans la lignée de ses récentes collaborations, notamment avec le groupe Justice sur le titre What You Want. Son nouveau single, Dis-le, sorti vendredi dernier, impose une esthétique pulsante et libératrice. Loin de la pop douce de ses débuts, Angèle semble déterminée à explorer un univers plus sombre et énergique, confirmant une maturité artistique tournée vers le clubbing et la puissance sonore. Voilà, c'est tout pour l'actualité musicale cette semaine sur Delta FM.

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1: Bonjour, bienvenue Mondial Express et dans votre radio, la nuit a livré ses premiers qualifiés et quelques surprises. Le Brésil a fait le travail face à l'Écosse, victoire 3-0 et termine en tête du groupe C, devant un Maroc séduisant qui a battu Haïti 4-2. Dans le groupe A, le Mexique, pays organisateur, termine avec un impressionnant 9 points sur 9. Après son succès contre la Tchéquie, l'Afrique du Sud arrache également sa qualification, alors que la Corée du Sud quitte la compétition. Information de la soirée, la Suisse poursuit sa route. Les Helvètes terminent premier du groupe B après leur victoire contre le Canada, qui décroche lui aussi son billet pour les 16e. Pour l'autre pays organisateur, l'aventure continue. Du côté de notre équipe de France, tous les regards sont désormais tournés vers le dernier match contre la Norvège. Match ce vendredi à 21h. Les Bleus sont déjà qualifiés, mais la première place du groupe reste un objectif important. Selon plusieurs informations, Didier Deschamps pourrait effectuer quelques changements dans son 11 de départ, avec notamment la titularisation de Tchouaméni ou encore Doué. Je vous rappelle qu'en cas de victoire et de la première place de son groupe, la France, pour l'instant, pourrait rencontrer en 16e de finale la Suède. Ce soir, place à une soirée qui pourrait déjà dessiner une partie du tableau final. L'Allemagne affronte l'Équateur, le Japon retrouve la Suède et les Pays-Bas, eux, joueront leur qualification. Tableau final, c'est toujours dans votre Mondial Express. Rendez-vous demain, oui, même adresse et toujours à la même heure.

0: 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Il est 17h. 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
2: Bonsoir à tous. L'essentiel de l'actualité. La vigilance rouge canicule commence lentement à reculer en France. 11 départements de l'Ouest vont basculer en vigilance orange dès ce soir. Mais 50 restent encore concernés pour la journée de samedi. Les autorités appellent à la prudence alors que les fortes chaleurs continuent de peser sur les hôpitaux et les services de secours. On attend encore des températures autour de 40 degrés demain. À Marseille, un bébé de 18 mois est en état de mort cérébrale après avoir été retrouvé inconscient dans une voiture. Selon les premiers éléments, l'enfant aurait été oublié dans le véhicule par un de ses parents. Une enquête est ouverte pour déterminer les circonstances exactes de ce drame. Le train confirme son succès en France. La fréquentation progresse de 4% en 2025 et atteint un niveau record pour la quatrième année consécutive. Dans le même temps, les prix restent globalement stables, à l'exception de Ouigo, en hausse de 30% depuis 2019. Le pape Léon XIV est attendu en France au mois de septembre. Il célébrera une messe géante à Paris le 26 septembre sur la place de la Concorde et les Champs-Élysées. Un rassemblement qui pourrait réunir jusqu'à 500 000 personnes. Des rencontres avec les jeunes sont également prévues au Stade de France avant un déplacement à Lourdes puis à Metz.
3: Fin de journée à l'écoute de Delta FM, votre radio en terre de Camargue, avec une info à noter pour ce week-end, un événement à ne pas rater, l'occasion de faire de bonnes affaires et en même temps de faire une bonne action. Ce samedi de 8h à 17h au Gros du Roi, c'est la braderie d'été du Secours catholique. La boutique solidaire vous propose des accessoires de mode, des bijoux fantasy, linge de maison, vaisselle, objets divers à petit prix et des vêtements hommes-femmes et chaussures au petit prix de 1 euro, en sachant que chaque achat soutient les actions du Secours catholique. Donc rendez-vous ce samedi de 8h à 17h au 14 bis rue de l'Égalité, c'est rive droite, au Gros du Roi, pour cette braderie d'été à la boutique solidaire du Secours catholique. Allez, place à la musique sur Delta FM avec ADMT tout de suite et Oshi dans quelques minutes.

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1: Bonjour à tous, l'émotion est toujours très vive. Deux jours après le drame qui a secoué la petite commune de Rustinclière, près de Sommières, un enfant de 15 mois est décédé après avoir été retrouvé le corps flottant dans la piscine familiale malgré une prise en charge rapide et son évacuation par hélicoptère vers le CHU de La Peyronie. Eh bien, le nourrisson n'a pas survécu. Les circonstances exactes de la noyade restent toujours à préciser. Une enquête est en cours. Le maire de Lunel a demandé la protection fonctionnelle pour le projet du Malfourcaise, décision qui intervient dans un contexte de tensions politiques locales, alors que plusieurs dossiers ont animé la séance avant la trêve estivale. Les élus ont notamment débattu de questions budgétaires et de gouvernance. Le conseil municipal ne reprendra ses travaux qu'à la rentrée, ce sera le 29 septembre. En politique toujours, la députée Rassemblement National du Gard, Sylvie Josseron, désignée pour conduire la liste du Rassemblement National aux prochaines élections sénatoriales prévues le 27 septembre prochain. Cette avocate de profession est élue de la 6e circonscription. Elle s'était déjà illustrée comme députée après les législatives de 2024. En cas d'élection au Sénat, elle devrait quitter son mandat actuel de député conformément au principe de non-cumul des fonctions. À la maison d'arrêt de Nîmes, 8 couteaux et une lame de scie ont été découverts en l'espace de 2 jours par les agents pénitentiaires. Une trouvaille qui suscite évidemment des inquiétudes du syndicat UFAPUNSA Justice. Il dénonce un manque de moyens et des conditions de sécurité dégradées. Il appelle à des mesures urgentes pour éviter la circulation d'objets dangereux au sein de l'établissement pénitentiaire. Et puis en rugby, la finale de Top 14. Montpellier, vous le savez, affrontera le Stade Toulousain. Ce sera demain samedi au Stade de France. Toulouse qui affichera un 15 de départ inchangé par rapport à la demi-finale face au Racing 92. Antoine Dupont, Romain Tamac seront bien à la charnière, tandis que le staff toulousain devrait enregistrer le retour de Thomas Ramos sur le banc, lui qui est remis de sa blessure aux ischios. Une seule modification attendue donc à l'approche de cette finale très disputée, on l'espère, face au MHR. Très bonne journée sur Delta FM.

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2: Et comme chaque semaine, on se retrouve pour Objectif Ciné, votre rendez-vous cinématographique de la semaine. Et comme chaque semaine, je suis en compagnie de Jean-Marie Amoros, notre expert cinéma sur Delta FM. Bonjour Jean-Marie.
3: Bonjour Tom, bonjour à tous.
2: Ça va bien?
3: Écoutez, oui, ça va. Je regarde la Coupe du Monde au frais.
2: Eh ben oui, et ça y est, en plus c'est l'été aussi, officiellement.
3: Eh oui.
2: C'est officiellement l'été.
3: Eh oui. Alors, la musique qui passe bien aussi.
2: Oui. On parle de Steven Spielberg, je crois, cette semaine.
3: Effectivement. Vous savez que son nouveau film Disclosure Day vient de sortir et il se trouve qu'il s'offre le meilleur démarrage du cinéaste, depuis près d'une décennie.
2: Mm.
3: Le score est largement supérieur à ceux de ses deux précédents films, hein, The Fabelmans et West Side Story. Et il faut remonter à Ready Player One en 2018, donc le précédent film de science-fiction du réalisateur, qui avait séduit 82 000 spectateurs dès son premier mercredi, avant de terminer son parcours à 2,28 millions d'entrées en France. Un objectif que Disclosure Day pourrait désormais atteindre, parce que le film a attiré, pour sa première semaine d'exploitation, 72 600 spectateurs, ce qui était plutôt un bon score. Pour vous donner une idée de la performance, le second au box-office est très loin derrière, avec 14 000 entrées, et c'est le dernier Quentin Dupieux. Donc
2: ah oui.
3: Il y a quand même une grosse différence.
2: Effectivement, c'est vrai. Et parlez-nous un peu de Disclosure Day.
3: Alors, c'est le 37e long métrage de Steven Spielberg. Il raconte l'histoire d'une bande de lanceurs d'alerte décidés à faire connaître au monde un secret bien gardé. Daniel Kellner, ancien expert en cybersécurité de la société Wardex, veut divulguer toutes les données confidentielles prouvant l'existence d'un contact extraterrestre. Disclosure Day est un peu un pur concentré de ce que le réalisateur américain met en scène dans son cinéma depuis 60 ans.
2: Et alors, qu'est-ce qu'il faut retenir de ce film?
3: Alors, je dirais qu'il y a 5 choses à retenir.
2: Okay.
3: D'abord, Steven Spielberg est obsédé par la vérité sur les extraterrestres depuis ses tout premiers films, hein, et notamment Rencontre du troisième type.
2: Mm-hmm.
3: Et justement, pendant qu'il préparait ce film, il a envoyé une lettre pleine de questions à la NASA, qui a refusé de répondre à toutes les questions, en lui demandant cependant d'abandonner le projet. Et donc du coup, Spielberg avait déclaré « Si la NASA prend le temps de m'écrire une lettre de 20 pages, c'est qu'il y a anguille sous roche.
2: Mmh. »
3: Alors, c'est pas la théorie du complot, mais c'est vrai que c'est pas faux non plus. Et il a ajouté, c'est quand j'ai appris que le gouvernement s'opposait à la réalisation du film, qu'il s'est imposé comme une profession de foi. Au cours d'une interview, il a aussi récemment raconté qu'il avait jeté les grandes lignes du scénario de Disclosure Day sur son téléphone portable. Il est super moderne, Steven.
2: Ah bah oui.
3: C'est marrant, hein. Et en plus, il a commencé par la fin, par la scène finale.
2: Ok.
3: Donc, il a ensuite confié cette ébauche de 52 pages à David Kopp, qui est le scénariste d'Indiana Jones. Et d'ailleurs, Steven a aussi précisé qu'il avait commencé de la même façon, alors pas sur un téléphone portable à l'époque, mais qu'il avait aussi commencé par la fin quand il a écrit Rencontre du troisième type. Il y a un autre élément dans le film qui devrait, je pense, l'aider à bien fonctionner. C'est que Steven, il reprend tous les clichés qu'on a sur les extraterrestres. Il a tout mélangé. Et avec, alors évidemment, il a rajouté son imagination, mais ça passe par l'affaire Roswell, les motifs géométriques dans les champs, vous savez.
2: Ouais, ouais.
3: Donc tout ce qu'on a dans la tête sur les extraterrestres, il l'a mis dedans et il l'a mélangé avec son imagination. Et donc je pense que c'est pour cette raison que ça va parler à beaucoup de gens.
2: Ben oui, hein, intéressant. D'autres choses à ajouter sur Disclosure Day?
3: Oui, deux petites anecdotes. Dans le film, il y a une scène de collision de train. Et alors je spoil rien. Il faut savoir que cette scène était dans la tête de Spielberg depuis 1973.
2: Ah oui.
3: Le monsieur, il a une idée de scène en 1973 et il la réalise en 2026. Il est patient. elle devait au début figurer dans Duel, mais faute de temps, ils avaient été obligés de la raccourcir. Il n'avait pas pu la faire. Mais comme il souhaitait vraiment la faire, il a pu la tourner dans Disclosure Day comme il l'imaginait.
2: Bon, parfait.
3: Et enfin, dernière chose, la musique. La musique de Disclosure Day, c'est John Williams, un incontournable, hein, 94 ans. Il a accepté de sortir de sa retraite pour son vieil ami Steven. Alors, il faut rappeler que John Williams et Steven Spielberg, c'est une collaboration de quasiment 50 ans.
2: C'est fou, c'est fou.
3: Le musicien a signé la bande originale de Rencontre du troisième type, avec sa fameuse phrase musicale de cinq notes là qui permet de communiquer avec les aliens. Ça fait tu tu tu tu tu. Ouais, vous l'avez pas, je crois.
2: Non.
3: Il faut revoir le film. Après, bah ici, il y en a une que vous allez avoir. C'est aussi l'auteur de la fameuse musique des Dents de la Mer, qui a quand même
2: Mais oui.
3: traumatisé la Terre entière avec seulement deux notes, quoi.
2: Tadam.
3: Voilà, donc ça c'est quand même pas mal.
2: Ça, je l'ai.
3: Et comment et je suis désolé, il me fait chier là, il me parle en même temps. Bah ensuite, il y a quand même eu là, les Schindler, E.T. extraterrestre, Indiana Jones, La Guerre des Mondes. Au final, John Williams a signé la BO de 30 films de Steven Spielberg.
2: Wow.
3: Crois qu'on peut dire qu'ils sont potes.
2: Oui.
3: Voilà, donc j'espère que ce petit focus sur Spielberg bah, vous a donné envie d'aller voir le film. La France et Spielberg, c'est une grande histoire d'amour. Hein. Je vous rappelle qu'il était quand même ami avec François Truffaut, qui était d'ailleurs, enfin qui avait notamment un rôle très important dans La Rencontre du troisième type. Donc Spielberg adore le cinéma français. Montrons-lui que nous l'aimons.
2: Eh bien, je suis bien d'accord avec vous, Jean-Marie. Et donc, je vais aller de ce pas, peut-être aller voir Disclosure Day au cinéma. Vous avez bien raison.
3: Ah ben, je me dirais.
2: Vous aussi?
3: Oui.
2: Parfait. Eh bien, merci en tout cas, Jean-Marie, pour ce petit focus sur Steven Spielberg et sur Disclosure Day. Et on se retrouve la semaine prochaine pour eh bien, de nouvelles actualités cinématographiques.
3: Avec grand plaisir. À la semaine prochaine.
2: À la semaine prochaine.
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1: Et aujourd'hui dans Serial Streamer, Netflix continue d'enrichir son catalogue documentaire avec The American Experiment, une série en 5 épisodes signée Brian Knappenberger. Le sujet, les 250 ans d'une nation aussi fascinante que contradictoire, des idéaux de la révolution américaine aux fractures politiques d'aujourd'hui. Pour nourrir les propos, la plateforme a réuni un casting d'intervenants impressionnants, Al Gore, Kamala Harris, Hillary Clinton, mais aussi des voix républicaines comme l'ancien sénateur Jeff Flake, auquel s'ajoutent historiens, chefs tribaux et anciens membres de la Cour suprême. Un effort de pluralisme rare et bienvenu. Côté mise en scène, archives, reconstitutions et interviews s'entremêlent avec Martin Sheen en voix off pour incarner George Washington. Derrière la production des poids lourds, Tom Hanks et Gary Goldman, le timing de la sortie n'est évidemment pas anodin. Dans une Amérique plus divisée que jamais, la question que pose la série, cette expérience démocratique peut-elle encore tenir, et bien ça résonne bien au-delà des écrans. Également dans l'actualité, c'est la grande sortie de la semaine côté HBO Max. House of the Dragon entame ce 22 juin sa troisième saison et le verdict est sans appel. Le spin-off de Game of Thrones retrouve enfin la forme. Après une saison 2 jugée trop lente et trop sage, Ryan G. Condal remet les pendules à l'heure. Le récit s'emballe, les trahisons s'enchaînent, les dragons crachent leur feu et les têtes tombent littéralement. La série s'offre une narration plus ample, jonglant entre plusieurs fronts géographiques et une galerie de personnages densifiés. Emma Darcy, Matt Smith, Olivia Cooke et Ewan Mitchell, le casting est à la hauteur d'un scénario qui ne lésine plus sur les retournements de situation. La bataille du gosier, attendue de longue date par les lecteurs du livre, tient toutes ses promesses. En bref, House of the Dragon a retrouvé l'envergure qui lui manquait et s'impose à nouveau comme l'un des événements incontournables du streaming de cet été. Pour finir, dans les coulisses du streaming, une négociation capitale est en cours. L'Arcom a validé début mai un accord inédit. Les obligations d'investissement d'Amazon Prime Video dans la création française passent de 40 à 90 millions d'euros par an pour la période 2026-2028. Un bond donc spectaculaire. Le montant pourrait même grimper à 110 millions si la plateforme obtient le droit de diffuser des films moins de 12 mois après leur sortie en salle, contre 17 mois actuellement, un délai qui relègue Amazon loin derrière Netflix avec 15 mois ou Disney Plus avec 9 mois. Mais l'argent ne suffit pas. Un accord interprofessionnel doit être signé avant le 31 juillet avec les organisations du cinéma. Sans lui, tout le mécanisme s'effondre. Et les tensions sont vives. Les producteurs et exploitants veulent s'assurer qu'une part significative des millions d'Amazon ira bien aux films et pas seulement aux séries. Canal+, premier financeur privé du cinéma français, surveille la situation de près et n'hésite pas à agiter la menace d'un désengagement si les streamers continuent de grappiller des fenêtres de diffusion toujours plus courtes. Amazon a par ailleurs engagé un recours judiciaire contre la chronologie des médias, un levier de pression supplémentaire dans des discussions qui s'annoncent serrées. Rendez-vous le 31 juillet pour savoir si le streaming et la filière cinéma française auront réussi à s'entendre. Voilà, c'est tout cette semaine pour Serial Streamer sur Delta FM.

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1: Et de votre télé pour ce vendredi 26 juin, je vous propose évidemment de retrouver le match de la Coupe du Monde de football 2026. Il s'agit du duo Norvège-France. Et oui, ce troisième match de phase de poule a presque des airs de finale dans le groupe I. Ce vendredi à Boston, ce sont deux équipes qui totalisent 6 points après deux journées qui se retrouvent, deux nations déjà qualifiées pour les 16e de finale. Si les Bleus et les Scandinaves ont déjà assuré l'essentiel, leur rencontre n'est pas sans enjeu. Elles s'affrontent pour terminer à la première place du groupe I, un statut qui n'est pas seulement honorifique. Avec une victoire ou même un nul, Kylian Mbappé et ses coéquipiers assureraient la première place et donc un prochain match face à un troisième. En cas de défaite, la deuxième place les enverrait face au deuxième du groupe E, un match véritablement piège face à la Côte d'Ivoire, l'Équateur ou Curaçao. Ils savent donc ce qu'il leur reste à faire, même sans Didier Deschamps sur le banc, le sélectionneur étant rentré en France après avoir été endeuillé. Les partenaires de Michael Hollis connaissent aussi les forces d'une sélection norvégienne emmenée par Erling Braut Haaland. Le match Norvège-France donc à retrouver ce vendredi sur M6. Également au programme, on retrouve Le Grand Bêtisier sur TF1, Capitaine Marlowe sur France 2, un documentaire Sylvie Vartan, Vous et moi sur France 3. Sur France 5, c'est entre Duel et Duo, André Manoukian et Jean-François Ziguel, concert au Théâtre des Taillades. Sur Arte, retrouvez Meurtre à Sandam, une série TV. France 4, c'est Un chapeau de paille d'Italie, une magnifique pièce. Sur W9, c'est Enquête d'action, Paris sous tension, la BAC contre-attaque. Sur TMC, on fait un bond dans le temps puisque Spice Girls, 30 ans de rumeurs, secrets et scandales. Sur TFX, c'est Les folles vacances des familles XXL. Gulli, les trésors du petit Nicolas. Sur ces stars animaux, a adopté une nouvelle famille pour une nouvelle vie. T18, l'homme du destin, autour de Charles de Gaulle. Sur Novo 19, c'est l'énigme du vol MH370. Et puis on termine avec la chaîne Sister, le grand bêtisier des chats. Très bonne soirée de télé, très bon week-end sur Delta FM.
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Benny Sings sur Delta FM avec Straight Lines. Pour terminer cette émission, il est temps pour moi de vous laisser, de vous souhaiter de passer une excellente soirée, un excellent week-end. Comme toujours, prenez bien soin de vous, pensez à bien vous hydrater, pensez aussi à l'hydratation de vos animaux et pourquoi pas mettre un petit peu d'eau aussi dans le jardin pour les oiseaux. Ils apprécieront peut-être, à la condition de la mettre suffisamment loin de la gamelle du chat. Hein, attention. Allez, prenez soin de vous, faites attention à vous et on se retrouve très vite sur Delta FM. Je vous quitte avec les Rolling Stones tout de suite. Bye bye.

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2: Bonsoir à tous. L'essentiel de l'actualité. La vigilance rouge canicule commence lentement à reculer en France. 11 départements de l'Ouest vont basculer en vigilance orange dès ce soir. Mais 50 restent encore concernés pour la journée de samedi. Les autorités appellent à la prudence alors que les fortes chaleurs continuent de peser sur les hôpitaux et les services de secours. On attend encore des températures autour de 40 degrés demain. À Marseille, un bébé de 18 mois est en état de mort cérébrale après avoir été retrouvé inconscient dans une voiture. Selon les premiers éléments, l'enfant aurait été oublié dans le véhicule par un de ses parents. Une enquête est ouverte pour déterminer les circonstances exactes de ce drame. Le train confirme son succès en France. La fréquentation progresse de 4% en 2025 et atteint un niveau record pour la quatrième année consécutive. Dans le même temps, les prix restent globalement stables, à l'exception de Ouigo, en hausse de 30% depuis 2019. Le pape Léon XIV est attendu en France au mois de septembre. Il célébrera une messe géante à Paris le 26 septembre sur la place de la Concorde et les Champs-Élysées. Un rassemblement qui pourrait réunir jusqu'à 500 000 personnes. Des rencontres avec les jeunes sont également prévues au Stade de France avant un déplacement à Lourdes puis à Metz.
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3: Bonjour à tous, aujourd'hui on s'attaque à un classique absolu, Violator de Depeche Mode, sorti le 19 mars 1990. Un album de 9 titres qui a explosé les charts, marqué toute une génération et posé les bases de la pop électronique des années 90. Des hits planétaires, une production visionnaire, un son reconnaissable entre mille, bref, un disque qui n'a pas pris une ride. Restez avec nous, on revisite ensemble ce chef-d'œuvre signé Depeche Mode et on démarre tout de suite avec le sixième titre, Enjoy the Silence.

Enjoy the silence, et pourtant, après un titre pareil, le silence semble presque impossible. Depeche Mode nous laisse suspendus entre ombre et lumière dans cette émotion si particulière qui traverse tout l'album Violator. Depeche Mode, né à la fin des années 70 dans la petite ville de Basildon en Angleterre, à l'époque trois jeunes passionnés de synthétiseurs, Vince Clarke, Martin Gore et Andy Fletcher, bricolent des sons électroniques inspirés du Kraftwerk et de la New Wave naissante. L'arrivée de Dave Gahan, repéré lors d'un concours local, donne au groupe son identité vocale et scénique. En 1981, ils sortent leur premier album, Speak and Spell, porté par le tube Just Can't Get Enough. Mais juste après ce succès, Vince Clarke quitte le groupe. Beaucoup pensent que Depeche Mode ne survivra pas, c'est pourtant là que tout commence vraiment. Martin Gore devient le principal compositeur et le groupe adopte un son plus sombre, plus industriel. Album après album, A Broken Frame, Construction Time Again, Some Great Reward, Depeche Mode affine une esthétique unique, électronique, mélancolique, sensuelle. En 1986, Black Celebration marque un tournant, un univers plus nocturne, plus dramatique, qui deviendra leur signature. En 1987, l'album Music for Masses porte bien son nom. Le groupe remplit des stades, notamment un concert historique au Rose Bowl de Pasadena devant 60 000 personnes. Puis arrive Violator, en 1990, leur chef-d'œuvre absolu. Avec Personal Jesus, Policy of Truth, Enjoy the Silence, Depeche Mode devient l'un des groupes les plus influents de la planète. Leur mélange de pop, d'électro et de noirceur séduit un public immense. On poursuit l'écoute de cet album avec le septième titre, Policy of Truth.

Vous venez d'écouter World in My Eyes, l'ouverture magistrale de l'album Violetta. Un titre qui pose immédiatement le décor, un Depeche Mode sensuel, électronique, presque envoûtant. On reste ensemble pour continuer ce voyage dans l'un des albums les plus marquants de leur carrière, avec le troisième titre, Personal Jesus.

0: Vous venez d'entendre Blue Dress, l'un des morceaux les plus délicats et les plus sensuels de l'album Violetta. Une parenthèse suspendue, presque murmurée, où Depeche Mode dévoile toute la finesse de son écriture. Voilà qui referme notre page au cœur de Violetta, l'album qui a fait entrer Depeche Mode dans la légende. Plus de 30 ans après sa sortie, ses titres continuent de résonner avec la même force, la même élégance, la même intensité. Merci d'avoir partagé ce moment avec nous. On se retrouve très vite pour une nouvelle plongée dans les albums qui ont marqué l'histoire de la musique. Très belle soirée à tous sur Delta FM. Bye bye.
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1: Dans votre agenda des concerts pour cette semaine sur Delta FM Terre de Camargue, aux arènes de Nîmes, le festival propose une expérience spectaculaire avec Gladiator Live. Plus qu'une projection, c'est une véritable immersion musicale dans l'univers du film culte de Ridley Scott qui attend le public. Sur écran géant, le chef-d'œuvre aux 5 Oscars prendra vie accompagné en direct par l'Orchestre National de Montpellier, Occitanie et le chœur Région Sud. Les compositions devenues mythiques de Hans Zimmer et Lisa Gerrard résonnent dans l'écran exceptionnel des arènes pour faire revivre toute l'intensité du destin de Maximus. Des passages les plus intimistes aux grands enveloppés orchestrales qui ont marqué le cinéma, ce spectacle promet une émotion particulière entre puissance musicale et redécouverte du film dans les conditions uniques, une soirée pensée autant pour les passionnés de musique que pour les amoureux du grand écran. Gladiator Live se sera retrouvé ce vendredi 26 juin à 21h aux arènes de Nîmes. La projection est en version originale et la durée est d'environ 3 heures avec entracte. Toujours au Festival de Nîmes, place à un rendez-vous exceptionnel avec Joe Hisaishi, l'un des compositeurs les plus influents du cinéma contemporain. Rare sur les scènes européennes, il viendra diriger lui-même l'Orchestre National d'Avignon-Provence dans un concert qui s'annonce comme un véritable voyage musical. Le public retrouvera certaines de ses œuvres majeures composées pour le réalisateur Takeshi Kitano, notamment Hanabi et Kids Return, mais aussi les musiques qui ont marqué des générations entières grâce au film du studio Ghibli, porté par des projections sur grand écran, les mélodies du Voyage de Chihiro ou encore du Château Ambulant viendront transformer les arènes en une immense salle de cinéma à ciel ouvert entre direction orchestrale et passage au piano. Joe Hisaishi offrira un moment rare où la musique et les images dialoguent en direct. Joe Hisaishi sera retrouvé ce dimanche 28 juin à 20h30 aux arènes de Nîmes. Toujours au même lieu, changement d'ambiance avec Damso qui fera étape au Festival de Nîmes pour l'un des concerts les plus attendus de l'été. Après une tournée événement au printemps, l'artiste reviendra sur la scène avec son univers singulier, mêlant intensité, introspection et production puissante. Entre morceaux devenus incontournables et titres de son dernier projet, le public pourra retrouver cette atmosphère unique qui fait la force de ses performances. Reconnu pour son exigence artistique et ses mises en scène soignées, Damso promet une soirée à forte intensité où chaque morceau prend une dimension particulière en live. Le concert de Damso sera retrouvé ce 1er juillet à 20h30 aux arènes de Nîmes, ouverture des portes à 19h. À Lunel, Lunel Oz Festival accueillera Soprano pour une date de son Freedom Tour. Après avoir rempli les plus grandes salles françaises, l'artiste revient avec un spectacle pensé comme une célébration du partage, de l'énergie collective et de la liberté. De ses débuts avec Psy 4, de la rime jusqu'aux plus grandes scènes du pays, Soprano a construit une carrière marquée par les chansons populaires, des messages fédérateurs et une proximité constante avec son public. Sur scène, il propose un concert généreux mêlant ses plus grands succès et titres issus de sa trilogie Freedom, Émancipation et Renaissance. Soprano Freedom Tour sera retrouvé ce mercredi 1er juillet aux arènes de Lunel. La réservation est obligatoire. Excellente sortie musicale à vous avec Delta FM.

0: Il est 19h.
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2: L'essentiel de l'actualité, Donald Trump accuse l'Iran d'avoir violé le cessez-le-feu. Le président américain affirme que 4 drones iraniens ont visé des navires dans le détroit d'Ormuz et que l'un d'eux a endommagé un porte-conteneur. Une agence britannique de sécurité maritime a toutefois signalé qu'un cargo avait été touché par un projectile d'origine inconnue dans la zone. Vigilance maximale toujours face à la canicule en France. 50 départements seront placés en vigilance rouge ce samedi, 35 en orange. Les hôpitaux d'Île-de-France ont déclenché le plan blanc pour faire face à l'afflux de patients. La chaleur a déjà provoqué 55 décès par noyade depuis le début de l'épisode et plusieurs événements ont été annulés ou reportés comme Solidays et la marche des fiertés à Paris. Et puis ce drame à Marseille en lien avec les fortes chaleurs. Un bébé de 18 mois est en état de mort cérébrale après avoir été retrouvé inconscient dans une voiture. Selon les premiers éléments, l'enfant aurait été oublié dans le véhicule par l'un de ses parents. Le défenseur du PSG, Achraf Hakimi, se pourvoit en cassation après la confirmation de son renvoi devant la cour criminelle dans une affaire de viol dénoncée en 2023. Le joueur qui conteste les faits dispute actuellement la Coupe du Monde avec le Maroc.

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1: Cinéma. Bonjour Camille.
2: Bonjour Top.
1: Alors on se retrouve pour la programmation du cinéma Marcel Pagnol d'Aigues-Mortes pour ce samedi 27 et dimanche 28 juin. Et à l'affiche, nous retrouvons des mignons et des monstres.
2: Dans ce troisième volet, découvrez l'histoire turbulente, absurde et évidemment vraie des mignons et la manière dont ils ont conquis Hollywood, mais aussi semé le chaos sur la planète.
1: Des mignons et des monstres, c'est à retrouver samedi à 14h30 et 16h30. Et alors j'en profite pour vous annoncer aussi que dès ce dimanche, c'est la fête du cinéma et donc toutes les séances sont à 5€ à partir de dimanche jusqu'au mercredi 1er juillet. Profitez-en et donc Des mignons et des monstres, c'est à retrouver dimanche à 14h30 et 16h30. On a également l'affaire Zanetti.
2: Elisa Zanetti a été condamnée pour un crime dont elle dit ne presque rien se rappeler. 10 ans plus tard, le professeur Alaoui, criminologue de renom, rouvre son dossier. Alors s'entame un face-à-face tendu entre les deux.
1: L'affaire Zanetti, c'est dimanche à 21h. Nous avons également à l'affiche de votre cinéma Marcel Pagnol d'Aigues-Mortes, La Bataille de Gaulle, L'Âge de Fer, samedi à 18h. Scary Movie 6, interdit aux moins de 12 ans, samedi à 20h30. Et Disclosure Day, dimanche à 18h. Donc voilà, pour rappel, c'est la fête du cinéma à partir de ce dimanche jusqu'au mercredi 1er juillet. Et donc, toutes les séances sont au tarif exceptionnel de 5€. Profitez-en. N'oubliez pas que vous pouvez retrouver le programme complet du cinéma sur le site cinéma-aigues-mortes.com. Merci beaucoup Camille.
2: Merci beaucoup Tom, à bientôt.
1: À bientôt.

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2: Et dans votre agenda de ce week-end des 27 et 28 juin, nous vous proposons une escapade entre exploration céleste, voyage à travers le monde et poésie urbaine. À Montpellier, le Water Trip Festival, c'est le rendez-vous incontournable de l'aventure. Il est de retour et célèbre ses 10 ans au cœur de Montpellier. Côté cinéma, ne manquez pas la projection de Horeca au Centre Rabelais samedi à 21h, le récit poignant de la traversée de l'Arctique de Maxime Cabane. Dimanche à 13h, découvrez la mécanique du cycle, un périple de 10 000 km à vélo autour de la Baltique. Côté fête, samedi soir, le festival vous invite à un voyage musical dans le temps. La place du Pérou se transforme en dance floor géant pour célébrer les 10 ans du festival avec des lives de Kimbaya à Bibilsi et le très attendu Back to the Watts avec Philippe Corti. Vous pouvez retrouver la programmation complète du Water Trip Festival sur leur site internet et le festival termine ce dimanche. Également à Nîmes, c'est un voyage dans les étoiles que nous vous proposons. Samedi et dimanche de 15h à 16h, le Planétarium de Nîmes vous propose une séance thématique intitulée « La planète aux mille regards ». Confortablement installé, laissez-vous porter par des projections spectaculaires qui vous feront découvrir l'immense diversité des corps célestes, une immersion poétique et éducative idéale dès 10 ans pour aborder l'espace sous un angle nouveau. Et pour finir, ce dimanche à 15h, direction le Palais des Congrès Jean Balladur, les élèves de l'école Malraux vous donnent rendez-vous pour une restitution de leur atelier Slam. Après avoir écrit leur texte, ces jeunes poètes en herbe monteront sur scène pour les interpréter. Le Slam, c'est une poésie qui se vit, rythmée et interactive, une occasion unique pour ces enfants de libérer leurs paroles et de partager leurs émotions. Venez nombreux les encourager. Très bonne sortie avec Delta FM.
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